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1: Bonjour à toutes et à tous et très bon réveil pour ce samedi 20 juin. Nous continuons de vivre un peu sous cette étuve de chaleur. Je dis un peu, mais c'est même complètement, puisque les températures de ce matin au réveil sont autour des 17 à 19 degrés. Cet après-midi, 27 à la mi-journée, précisément pour l'agglomération de Chartres, ainsi que du côté de Bonneval, 26 degrés pour le Boulay, les deux églises. Et puis cet après-midi, toujours un risque d'averse orageuse, plutôt pour la fin de journée. Et ces températures qui vont largement dépasser les 30 degrés. 33, c'est la minimale demain, c'est-à-dire en journée, 33 pour La Loupe notamment, ou encore du côté de Villempuy, ainsi que 32 degrés à Aunay sous Crécy. La tendance pour la journée de demain dimanche, c'est des températures qui continuent d'augmenter, vont être en moyenne autour des 37 degrés, dans la nuit 20 à 22 degrés. Sachez que l'épisode caniculaire va encore durer, l'heure elle aura toujours en vigilance orange, et surtout les prévisions du moment donneraient donc un épisode de chaleur qui durerait jusqu'au week-end de la semaine prochaine. Prenez toutes vos précautions, prenez soin de vos proches et passez une bonne fin de semaine.
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1: Dans votre rendez-vous jeux vidéo, on se lance dans une grande aventure pixelisée. L'aventure avec un grand A, voilà ce que propose The Adventures of Elliot The Millennium Tales, le nouveau jeu de Square Enix, l'éditeur de Final Fantasy. Dans The Adventures of Elliot, on incarne Elliot, évidemment, qui doit sauver le monde fantastique de Philabeldia, un monde où l'humanité est en grand danger. Elle ne vit que dans une seule ville, protégée par un sort magique pour éloigner les monstres. Mais Elliot, lui, n'écoutant que son courage, va sortir de la ville et affronter le danger. À vous d'explorer de vastes contrées et même de voyager dans le temps pour réussir. Pour ce faire, Elliot est accompagné d'une fée qui l'assiste avec ses précieux pouvoirs magiques. The Adventures of Elliot est un jeu d'action qui fait penser à Zelda, aux épisodes en deux dimensions que l'on connaît sur console portable. Entre visites de villes, donjons mystérieux et étendues sauvages, les fans de Zelda ne seront pas dépaysés. Ils ont même droit ici à plus de profondeur dans le gameplay avec une composante jeu de rôle plus poussée. Graphiquement, le jeu propose une esthétique HD 2D très agréable à l'œil. Concrètement, les personnages sont en deux dimensions, façon pixel, et ils évoluent dans des environnements modélisés en 3D. Le rendu fait mouche. The Adventures of Elliot The Millennium Tales est disponible sur PlayStation 5, Xbox Series, Nintendo Switch 2 et PC. Et si vous hésitez encore, donnez sa chance à la démo du jeu, une démo généreuse de plusieurs heures, histoire de vous faire une idée.

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2: Alors, les béliers, vous libérez la tension accumulée de la semaine.
3: Taureau, un moment chaleureux vous apporte une vraie joie.
4: Les gémeaux, vous laissez place à l'improvisation et vous retrouvez une légèreté bienvenue dans votre journée.
5: Cancer, vous exprimez vos émotions et vous ressentez un vrai sentiment d'accomplissement.
6: Lion, un choix pratique ou une décision dans votre quotidien vous rassure et vous permet d'avancer plus sereinement.
7: Vierge, vous changez de rythme et vous profitez pleinement d'un moment de calme et de tranquillité.
8: Balance, vous choisissez l'option la plus raisonnable, vous êtes satisfait de votre décision.
9: Scorpion, une bonne nouvelle arrive.
10: Sagittaire, une idée enthousiasmante vous pousse à agir rapidement, avec conviction.
11: Ami Capricorne, si ce n'est pas de l'amitié, cela y ressemble beaucoup.
12: Verseau, vous décrochez mentalement, vous laissez tomber les tensions inutiles pour profiter pleinement de la journée.
13: Et Poisson, un moment dans la nature vous ferait du bien.
14: Pas besoin d'aller loin, une simple balade dans un parc ou en forêt peut vous ressourcer.
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1: Bonjour à toutes et à tous et très bon réveil pour ce samedi 20 juin. Nous continuons de vivre un peu sous cette étuve de chaleur. Je dis un peu, mais c'est même complètement, puisque les températures de ce matin au réveil sont autour des 17 à 19 degrés. Cet

0: débouler les deux églises. Et puis cet après-midi, toujours un risque d'averse orageuse, plutôt pour la fin de journée. Et ces températures qui vont largement dépasser les 30 degrés. 33, c'est la minimale demain, c'est-à-dire en journée, 33 pour La Loupe notamment, ou encore du côté de Villepuy, ainsi que 32 degrés à Aunay sous Crécy. La tendance pour la journée de demain dimanche, c'est des températures qui continuent d'augmenter, vont être en moyenne autour des 37 degrés, dans la nuit 20 à 22 degrés. Sachez que l'épisode caniculaire va encore durer, l'heure est lourde, toujours en vigilance orange, et surtout les prévisions du moment donneraient donc un épisode de chaleur qui durerait jusqu'au week-end de la semaine prochaine. Prenez toutes vos précautions, prenez soin de vos proches et passez une bonne fin de semaine.
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0: Bonjour, bonjour à tous. Vers une canicule aussi intense que celle de juillet 2019 et août 2023, la journée de lundi pourrait être la plus chaude jamais enregistrée dans le pays selon Météo France. L'organisme se prépare à activer la vigilance rouge dès ce dimanche, jour de la fête de la musique. 60 départements sont en attendant placés ce samedi en alerte orange. Le Premier ministre Sébastien Lecornu a déclenché une cellule interministérielle de crise. Elle doit se réunir ce matin au ministère de l'Intérieur. Une canicule qui va impacter des milliers d'élèves, à commencer par ceux qui passent le bac. 5 académies ont déjà annoncé le report des oraux prévus lundi et mardi. Celles de Bordeaux, Lyon, Montpellier, Nantes et Poitiers. Près de 800 écoles et collèges seront également concernés par des fermetures temporaires ou des aménagements d'horaires. Le ministre de l'Éducation nationale assure sur BFM TV que les parents qui souhaitent garder leurs enfants lundi et mardi pourront le faire. Des consignes ont été passées à l'ensemble des chefs d'établissement. Ce sera l'une des nouveautés de la rentrée 2027. Les élèves de seconde auront droit à une heure de cours par semaine consacrée à l'enseignement de l'IA. Nous ne pouvons pas laisser une génération entière découvrir l'intelligence artificielle sans lui donner les clés pour la comprendre et donc la maîtriser, fait valoir sur X le Premier ministre. De bord dans le crash d'un avion de tourisme hier en Loire-Atlantique, l'engin qui s'était envolé un peu plus tôt de Rennes s'est écrasé dans un champ sur la commune de La Bolle. Les circonstances de l'accident et l'identité des victimes ne sont pour le moment pas connues. Autre accident, cette fois-ci en Angleterre, deux trains sont entrés en collision hier en fin d'après-midi au nord de Londres. Le bilan fait état d'un mort et des dizaines de blessés. Le Premier ministre britannique Keir Starmer évoque un incident tragique et adresse ses pensées aux familles de victimes. Et puis un mot de rugby, le Stade Toulousain défendra son titre en finale du top 14. Les Rouges et Noirs ont écrasé le Racing 71-17 hier soir. La deuxième demi-finale opposera ce soir Montpellier au Stade Français. Voilà pour l'essentiel, excellent début de journée à tous.
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2: Bonjour à toutes et à tous et très bon réveil pour ce samedi 20 juin. Nous continuons de vivre un peu sous cette étuve de chaleur. Je dis un peu, mais c'est même complètement, puisque les températures de ce matin au réveil sont autour des 17 à 19 degrés. C'est

0: le Boulay, les deux églises, et puis cet après-midi, toujours un risque d'averse orageuse, plutôt pour la fin de journée, et ces températures qui vont largement dépasser les 30 degrés, 33 c'est la minimale demain, c'est-à-dire en journée, 33 pour la Loupe notamment, ou encore du côté de Villempuy, ainsi que 32 degrés à Aunay sous Crécy. La tendance pour la journée de demain dimanche, c'est des températures qui continuent d'augmenter, vont être en moyenne autour des 37 degrés, dans la nuit 20 à 22 degrés. Sachez que l'épisode caniculaire va encore durer, l'heure est alors toujours en vigilance orange, et surtout les prévisions du moment donneraient un épisode de chaleur qui durerait jusqu'au week-end de la semaine prochaine. Prenez tous vos précautions, prenez soin de vos proches et passez une bonne fin de semaine.
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2: Alors, les béliers, vous libérez la tension accumulée de la semaine. Taureau, un moment chaleureux vous apporte une vraie joie. Les gémeaux, vous laissez place à l'improvisation et vous retrouvez une légèreté bienvenue dans votre journée. Cancer, vous exprimez vos émotions et vous ressentez un vrai sentiment d'accomplissement. Lion, un choix pratique ou une décision dans votre quotidien vous rassure et vous permet d'avancer plus sereinement. Vierge, vous changez de rythme et vous profitez pleinement d'un moment de calme et de tranquillité. Balance, vous choisissez l'option la plus raisonnable, vous êtes satisfait de votre décision. Scorpion, une bonne nouvelle arrive. Sagittaire, une idée enthousiasmante vous pousse à agir rapidement, avec conviction. Ami Capricorne, si ce n'est pas de l'amitié, cela y ressemble beaucoup. Verseau, vous décrochez mentalement, vous laissez tomber les tensions inutiles pour profiter pleinement de la journée. Et Poisson, un moment dans la nature vous ferait du bien. Pas besoin d'aller loin, une simple balade dans un parc ou en forêt peut vous ressourcer.
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1: Excellent samedi, bienvenue sur Intensité, votre radio en Eure-et-Loire. Voici le forum des associations. Rendez-vous jusqu'au 27 juin, du mardi au samedi, de 14h à 18h, à l'office de tourisme de Frédéval pour l'exposition Il vous regarde par Antoine Allopo. Entrée libre et gratuite. Jusqu'à demain, au terrain des Graviers à Saint-Pré, fête de l'été organisée par le comité des fêtes, fête de la musique, karaoké, fête foraine, brocante. Renseignements au 06 80 60 68 58. Jusqu'à demain,

0: 14h15 sur le terrain de la salle des fêtes de Châtillon en Dunois, fête de la musique organisée par l'APE, nombreux groupes, entrée libre. Aujourd'hui, à partir de 18h30, à l'espace Florent Dillier à Illy-Combregues, un guette du feu de la Saint-Jean organisé par le comité des fêtes à partir de 20h, animation musicale, entrée libre. Ce soir, à partir de 19h30, au stade de Berchard-les-Pierres, fête de la musique organisée par le comité des fêtes, concert de Tom One Man Band, entrée libre. Ce soir, à partir de 19h30, à la Basage Gouet, fête de la musique sous la halle de l'espace Valadon, organisée par le comité des fêtes, buvette, restauration sur place, entrée gratuite. Ce soir, à 20h30, en l'église Notre-Dame de Bonneval, concert de printemps par l'association musique et chorale Sainte-Cécile, avec participation de l'harmonie de l'association, entrée libre. Et on continue avec cette information du côté de Corminville. Une randonnée pédestre était prévue demain. C'était donc à 8h30. Cette randonnée est annulée. Demain, à partir de 8h30, place de l'église à Berchard-les-Pierres, randonnée pédestre de 11 km à la Berchéroise, organisée par Berche-Pierre. 5 euros gratuits pour les moins de 12 ans. Demain, à 13h15, à la salle des fêtes de Bayeux-le-Pin, super loto au profit de l'ARCEP. 4 euros le carton à gagner, bon d'achat jusqu'à 500 euros. Réservation au 07 49 45 17 14. Demain à 14h à la salle Léo Lagrange de Châteaudun, loto de l'US Villemory a gagné bon d'achat de 20 à 700 euros, 3 euros le carton, possibilité de réserver au 02 37 98 74 88. Demain, le comité des fêtes de Saint-Armel vous donne rendez-vous à Saumeray pour sa grande brocante et fête patronale au programme animation country, sidecar, poney, cyclomoteur vintage et artisanat, 2 euros le mètre, renseignement au 06 49 08 21 95. Et puis également cette information, il y avait une brocante du comité des fêtes de Saint-Jean qui était organisée ce dimanche sur le parking de la salle Saint-Jean à Châteaudun. Cette brocante est annulée. Demain à 15h30 à l'espace socio-culturel Raymond Connard de Cloa-sur-le-Loir, karaoké géant avec les plus grands tubes de Jean-Jacques Goldman, organisé par l'ensemble vocal du Loir, entrée libre. Vendredi à partir de 18h, place de la Grève à Bonneval, soirée musique et danse par Bonneval Passion, animation musicale, piste de danse. Vendredi, à partir de 18h à l'espace Florent Dillier à Illy-Combregues, l'UPI Foot organise une fan zone pour supporter la France face à la Norvège. Habillez-vous aux couleurs tricolores. Samedi 27 à 20h à la salle polyvalente Mavillier, l'auto spécial bande d'achat organisé par les Roses de l'Espoir au profit de l'association Camillette. 4 euros le carton à gagner jusqu'à 600 euros. Réservation au 07 49 45 17 14. Samedi prochain, à partir de 9h à la halle La Rue de Sangeville à Châteaudun, bric-à-brac à Ville-Grenier, par l'ALCV, 2 euros le mètre, inscription au 02 37 45 09 42. Samedi prochain à 19h15 à la ferme équestre du Grand Épinay à Yèvres, dîner-spectacle équestre western, organisé par la Chevauchée du Perche, spectacle de feu, adulte 39 euros, moins de 12 ans 28, sur réservation au 06 19 37 45 26. Dimanche 28 à Saint-Maur-sur-le-Loir, à partir de 7h, fête du village, organisé par l'ami Ville-Grenier, emplacement gratuit, nombreuses animations, tir à l'arc et spectacle. Dimanche 28 à Blanc-Naville, bric-à-brac de la commune, 2 euros le mètre sur réservation par SMS au 06 14 59 94 55 avec nom, adresse et nombre de mètres souhaités. Installation entre 6h30 et 7h30. Et enfin, dimanche 28, prairie du stade de Tivard, 31e bric-à-brac des deux chevaux de Beauce, 2,50 km sur réservation au 06 09 12 16 45. On termine avec le forum des particuliers. Rendez-vous aujourd'hui et demain de 9h à 18h, vie de maison au 8 avenue Kennedy à Brou, meubles anciens, vaisselle, poterie, merci de prévoir de la monnaie. Aujourd'hui et demain également de 9h à 19h, vie de maison au 20 rue de la Syrie Valinville à Moléan, meubles, électroménager, vaisselle. Enfin, deux chats ont été perdus, l'un près de la mairie de Lucé, chat blanc et gris, de corpulence mince, il répond au nom de Luffy. Si vous l'avez aperçu, vous pouvez appeler le 06 89 61 94 62. Enfin, un autre chat perdu dans le quartier Saint-Chéron à Chartres, chat noir et blanc, chat aveugle et pucé. Si vous l'avez aperçu, vous pouvez appeler le 06 60 64 39 64. Et c'est terminé pour ce forum. On se retrouve bien évidemment très vite sur Intensité avec de nouvelles annonces.
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1: Bonjour à toutes et à tous et très bon réveil pour ce samedi 20 juin. Nous continuons de vivre un peu sous cette étuve de chaleur. Je dis un peu, mais c'est même complètement, puisque les températures de ce matin au réveil sont autour des 17 à 19 degrés. Cet après-midi, 27 à la mi-journée, précisément pour l'agglomération de Chartres, ainsi que du côté de Bonneval, 26 degrés pour le Boulet, les deux églises. Et puis cet après-midi, toujours un risque d'averse orageuse, plutôt pour la fin de journée. Et donc ces températures qui vont largement dépasser les 30 degrés. 33, c'est la minimale demain, c'est-à-dire en journée, 33 pour La Loupe notamment, ou encore du côté de Villempuy, ainsi que 32 degrés à Aunay sous Crécy. La tendance pour la journée de demain dimanche, c'est des températures qui continuent d'augmenter, vont être en moyenne autour des 37 degrés, dans la nuit 20 à 22 degrés. Sachez que l'épisode caniculaire va encore durer, l'heure est alors toujours en vigilance orange, et surtout les prévisions du moment donneraient donc un épisode de chaleur qui durerait jusqu'au week-end de la semaine prochaine. Prenez toutes vos précautions, prenez soin de vos proches et passez une bonne fin de semaine.
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1: Bonjour, ma sélection télé pour votre soirée du samedi 20 juin sur TF1, le grand concours divertissement. Réunis autour d'Arthur, 19 candidats s'affrontent sur des questions de culture générale. Pour cette nouvelle soirée de jeu, on retrouve notamment Sidonie Bonnec, Camille Serre et Issa Doumbia. Sur France 2, la fête de la musique 2026 à Orange, divertissement présenté par Laurie Tillman. Sur M6, la Coupe du Monde avec Allemagne, Côte d'Ivoire. Sur France 3, meurtre à Montauban, téléfilm. Alors que Montauban célèbre sa fête annuelle, Patrick Delmas, l'entraîneur le plus en vue de la ville et ancienne star du rugby, est assassiné, abattu d'une balle dans l'œil. Sur France 4, En roue libre, film avec Marina Foïs, la folle histoire de Louise qui se retrouve un jour prise au piège dans sa propre voiture, terrassée par une attaque de panique dès qu'elle veut sortir. Paul vole la voiture et du coup la kidnappe. Sur France 5, Échappée belle, magazine sur le thème Suisse entre lac et sommet. Et puis sur Arte, Serengeti, la grande cavalcade des animaux, série documentaire. Très bien.
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Nous sommes le 20 juin aujourd'hui, nous fêtons les Silvères et en ce 20 juin, je pourrais vous parler de la tentative de fuite de Louis XVI, stoppée avec sa famille à Varennes en 1791 ou deux siècles plus tard en 1991 de Berlin qui redevient la capitale de l'Allemagne en cours de réunification. Mais le 20 juin 2010 à Naïsna en Afrique du Sud, en pleine Coupe du Monde, l'équipe de France de Raymond Domenech décide de faire grève et de ne pas s'entraîner. L'aventure des Bleus commence 9 jours plus tôt avec un nul face à l'Uruguay 0-0. En interne, la situation est tendue. 6 jours plus tard, pointe le Mexique 0-0 à la mi-temps. Et dans le vestiaire, le ton monte entre Anelka et Domenech. La deuxième mi-temps est cauchemardesque. Défaite 2-0, synonyme de quasi-élimination. La une fracassante de l'équipe tombe le 19 juin avec des insultes qui auraient été proférées par Nicolas Anelka. Le joueur doit s'excuser sous peine d'exclusion. Face à son refus, il est viré, mais les joueurs décident de boycotter l'entraînement prévu le lendemain. Dans l'après-midi, les joueurs se rendent en bus à l'entraînement où Patrice Evra annonce à Domenech la grève devant les caméras du Monde. Le 22 juin, face aux Sud-Africains, les Bleus battus 2-1 terminent dernier de leur groupe. Ce fiasco provoquera un énorme scandale dans l'opinion. Le président Sarkozy demande des états généraux sur la gouvernance du foot. Des bouleversements ont lieu notamment avec une charte de bonne conduite signée en 2011. La citation du jour est signée de Luis Fernandez. Le champion est le fruit d'une alchimie des 3 C, le cœur, le cerveau.

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0: Et bonjour, bonjour à vous, merci de passer ce moment en notre compagnie, 6h59 sur Intensité. On termine cette heure avec Geronimo, Geronimo et ce titre, L'eau salée. Et dans quelques instants, l'info du monde, ce matin avec Léo Ardourel et puis par la suite l'info près de chez vous avec Jade Billan ce matin.
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0: Et sur la radio locale d'Eure-et-Loire, votre radio, il est 7h tout pile. Bonjour Léo.
2: Bonjour à tous. La journée de lundi pourrait être la plus chaude jamais observée en France. Des départements vont sans doute basculer en alerte rouge dès demain, selon Météo France, qui s'attend à un épisode similaire aux canicules de juillet 2019 et août 2003. 60 départements sont placés ce samedi en vigilance orange. Des températures de 35 à 38 degrés sont attendues du sud-ouest au nord-est. Le ministre de l'Intérieur, Laurent Nunez, assure qu'il n'y aura pas de remise en question générale de la fête de la musique. Plusieurs municipalités ont déjà annoncé l'annulation des festivités, notamment à Brive et Poitiers. De la chaleur, mais aussi des orages, ils ont été particulièrement violents hier en fin de journée sur les Hauts-de-France. Deux personnes ont notamment été frappées par la foudre près d'Arras. 133 éclairs par minute en moyenne ont été relevés par l'observatoire Kéronos sur la région de Lille. Dans l'actualité également, Israël et le Hezbollah s'accordent sur un cessez-le-feu, une annonce qui intervient après un regain de violence au Liban. Des frappes israéliennes ont fait 47 morts et près d'une centaine de blessés. Il s'agit du bilan le plus lourd depuis la conclusion lundi de l'accord entre l'Iran et les États-Unis. Israël s'engage à respecter ce cessez-le-feu si le Hezbollah en fait autant. Un ancien sportif de haut niveau condamné à 25 ans de prison pour avoir étranglé son ex-compagne à Strasbourg, un homme de 39 ans, plusieurs fois champion du monde de canne de combat. Selon les derniers chiffres officiels publiés en octobre, 107 femmes ont été tuées par leur conjoint ou ex-conjoint en 2024, soit une hausse de 11% par rapport à 2023. Les épreuves de ski alpin des JO d'hiver 2030 dans les Alpes se tiendront à Val d'Isère. La station a été préférée à Méribel. Les organisateurs ont finalisé la carte des sites retenus. Les sports de glace, eux, se dérouleront à Lyon. Et puis en foot, après le Mexique, les États-Unis valident à leur tour leur billet pour les 16e de finale de la Coupe du Monde. Victoire 2-0 de la Team USA hier soir face à l'Australie. Le Maroc a également fait un grand pas vers les 16e en s'imposant 1-0 face à l'Écosse, tout comme le Brésil qui a battu Haïti 3-0. Très bonne matinée à tous.
0: Eh bien merci Léo, voyons maintenant l'info près de chez vous avec Jade Billan. Bonjour Jade.
3: Bonjour Hubert, bonjour à toutes et tous. L'an dernier, plus de 1700 personnes se sont rendues au point d'accès au droit de Châteaudun, tandis qu'à nos jours le retour, ce sont 7000 passages enregistrés à la MJD. Les MJD, ce sont les maisons de la justice et du droit. Sur les 5 nouvelles attendues en France, celle de Châteaudun a été approuvée jeudi par le ministre Gérald Darmanin. Un feu vert donné suite à la signature mardi d'une convention constitutive entre les 8 partenaires du projet, précision retrouvée dans nos journaux ce matin. L214 de nouveau mobilisé devant l'enseigne Carrefour de Chartres. Les bénévoles de l'association de défense des animaux se rassemblent dès 9h30. Ils présentent des portraits d'animaux issus d'enquêtes menées dans les élevages intensifs qui fournissent la grande surface. Les vaches, cochons, lapins, dindes ou encore poulets qui ont en commun d'avoir enduré l'élevage intensif pour Carrefour. Plus de 140 000 personnes ont déjà signé une pétition pour mettre fin aux pratiques actuelles dans les élevages. Les fortes chaleurs et le mécontentement du syndicat enseignant CGT Éducation, alors que de nombreuses écoles et lycées aménagent leurs horaires, voire vont être fermés lundi et mardi prochain. Des établissements qui ne sont plus adaptés au changement climatique. Je cite, écoles sans volet extérieur, voire sans store pour se protéger du soleil, des cours bétonnés, l'isolation absente. Il faut absolument revoir le bâti scolaire pour qu'il soit à la hauteur des enjeux climatiques futurs, que ce soit pour les équipes pédagogiques ou les élèves. Modification des parcours pour les foulées roses et foulées de la cathédrale le week-end prochain. L'épisode caniculaire devrait encore être d'actualité. Le départ et l'arrivée sont déplacés sur la butte des charbonniers pour permettre de vivre la course dans les meilleures conditions. meilleures conditions, précise l'organisation. Et puis en football, direction les phases finales à Clairefontaine ce week-end pour le FC Lucé Ouest. Après avoir remporté le 30 mai dernier le Critérium Régional Loisir, le club est donc sur les terrains pour cette fois le Critérium National de Foot en marchant.
0: Et pour la météo, eh bien les jours se suivent et se ressemblent. Encore beaucoup, beaucoup de soleil aujourd'hui. Mais les orages pourraient peut-être arriver sur le Dunois en fin d'après-midi et ça va se calmer en début de soirée.
3: Ce sera vraiment pour la Beauce ce risque orageux. Donc les températures du jour sont déjà actuellement autour des 20 degrés, si ce n'est plus. Et pour donc aujourd'hui, 33 de minimale, notamment du côté de Brou, 36 attendu dans les grandes agglomérations. Demain, temps encore davantage chaud. Là, ce sont les 38 degrés qui pourraient être atteints.
0: Et voyons la revue de presse.
3: Oui, avec l'écho qui est en mode chantier sur justement ces zones de travaux en pleine canicule dans les pages Chartres. Retour sur la visite du ministre qui était à Lucé, Mainvilliers, ministre de l'Éducation, je précise. Et puis dans les pages de l'écho républicain aujourd'hui, pour donc le côté des pages de Châteaudun, eh bien cette fois vous allez pouvoir lire. Je prends le journal, puisqu'il a eu du mal à arriver ce matin dans notre studio. C'est donc en direct tout ça, dès 7h. Et donc les 100 premiers jours du maire Philippe Vigier, 3 mois après son installation à l'hôtel de ville.
0: Merci Jade. Et 7h passées de 6 minutes sur Intensité, sur votre radio, c'est-à-dire que, eh bien, nous sommes ensemble au moins jusqu'à 9h pour une nouvelle émission de Matin Câlin. Et nous sommes aujourd'hui le samedi 20 juin, 171e jour de l'année, et il n'en reste plus que 194 avant d'atteindre le 31 décembre et de revenir vers des peut-être des journées plus fraîches. Et en ce 20 juin, eh bien, nous fêtons Silver. Et en même temps, eh bien, il se trouve que le 20 juin est la journée mondiale des réfugiés, elle est donc consacrée aux réfugiés, cette journée internationale qui met en lumière le courage, la résilience et les droits des personnes contraintes de fuir leur pays en raison des conflits, des persécutions ou des violences. Et quelques dictons météorologiques qui nous disent que Saint-Sylvestre, froid et pluvieux, annonce un été grincheux. Et on n'est pas du tout dans ce cas de figure. Par contre, on pourrait être dans ce cas de figure qui dit que pluie d'orage à la Saint-Sylvestre, c'est beaucoup de vin dans le verre. Allez, une petite partie de cache-cache par exemple, pourquoi pas, à cache-cache avec Françoise Hardy, la série des souvenirs. Bienvenue dans cette émission Matin Câlin.

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et Isabelle Mayro sur Intensité. Souvenir 1978 à suivre. Tu ne m'entends pas, Michel Polnareff, 7h19 sur Intensité.

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0: et le groupe Le Petit Crème, Le Petit qui pleure, pour nous accompagner jusqu'à 7h30, lors à laquelle nous ferons un premier point sur l'info.
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0: Et il est quasiment 7h30, 7h30 tout pile même, l'heure de faire un point sur l'info locale départementale et régionale.
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2: En fin de journal, nous allons nous intéresser aux actualités sportives du foot en marchant ainsi qu'un critérium cycliste à Bayeux-le-Pin. L214 mobilisé dans le département et puis aussi ce projet de la maison de la justice et du droit de Châteaudun.
0: Bonjour Jade.
2: Bonjour Hubert, bonjour à toutes et tous et bienvenue pour ce nouveau journal local. L214 est de nouveau mobilisé devant l'enseigne Carrefour de Chartres. Les bénévoles de cette association de défense des animaux se rassemblent dès 9h30 jusqu'à 11h. Ils vont ainsi présenter des portraits d'animaux en photo issus d'enquêtes menées dans des élevages intensifs fournissant la grande surface et de nombreux cas de maltraitance animale qui y sont dénombrés, des vaches, cochons, lapins, dindes ou encore poulets qui ont donc en commun d'avoir enduré l'élevage intensif pour Carrefour. On rappelle que plus de 140 000 personnes ont déjà signé une pétition afin de mettre fin à ces pratiques actuelles dans les élevages. Dans l'actualité aussi, plusieurs municipalités ont fait le choix de fermer leurs écoles lundi et mardi prochain pour protéger les enfants et le personnel. C'est le cas à Illiers-Combray. Certains collèges ont aussi adapté eux leurs horaires en ne faisant cours que le matin. C'est le cas à Brou. Certains des établissements ont d'ailleurs pris ces mesures depuis jeudi. Les décisions qui sont un peu en aveu de la vétusté de certains bâtiments ou du moins le fait qu'ils ne sont pas adaptés aux températures caniculaires. Le syndicat enseignant CGT Éducation interpelle donc les pourvoirs publics. Il faut absolument revoir le bâti scolaire pour qu'il soit à la hauteur des enjeux climatiques futurs. Fin de citation. À Gaville-Oisem, les élèves ont pu profiter de l'ombrage ces derniers jours avec le réaménagement de la cour de l'école élémentaire. Lundi, la mairie a inauguré l'espace renaturé en présence de ses partenaires pour ce projet de près de 35 000 euros. La surface de bitume a ainsi été largement réduite pour désimperméabiliser le sol, rendre la cour plus verdoyante avec 500 plants plantés, y compris des arbres. Une cour fréquentable par temps chaud à présent. Cet investissement a aussi été réalisé afin que l'espace ne soit plus inondé à l'avenir, notamment en période hivernale. Le projet de la Maison de la Justice et du Droit à Châteaudun se concrétise. Depuis le mois d'avril, les instances judiciaires du département travaillent à l'élaboration d'une convention constitutive. Celle-ci va être la fiche de conduite pour les différents partenaires inscrits dans le projet. Concrètement, le document permet de définir qui va faire quoi, explique Estelle Jean-Necan. Elle est présidente du tribunal judiciaire de Chartres et présidente du conseil départemental de l'accès au droit.
3: Donc l'objectif de la collaboration quand nous créons une maison de justice et du droit, c'est de créer une structure judiciaire de proximité qui va permettre de prévenir à la délinquance, d'apporter de l'aide aux victimes et de développer une structure d'accès au droit. Dans ces types de structures, en effet, vous avez vraiment deux actions. Vous avez l'action accès au droit avec la mise en place de consultations et de rendez-vous d'information qui sont gratuits pour les citoyens, que ce soit les avocats, que ce soit les notaires, que ce soit les commissaires de justice, par exemple le défenseur des droits aussi qui intervient et qui est très important. Mais nous avons aussi la mise en place dans ces maisons de justice et du droit de mesures alternatives au traitement pénal qui sont mises en place par le procureur de la République avec des délégués du procureur qui vont intervenir et mettre en place des mesures alternatives aux poursuites ou le service pénitentiaire d'insertion et de probation qui vont recevoir les condamnés pour faire leur suivi de mesures en milieu ouvert.
2: Et les deux derniers partenaires, ce sont les notaires d'Eure-et-Loire ainsi que le service pénitentiaire d'insertion et de probation. Tous ces intervenants vont faire en sorte de donner accès à toutes et à tous à un lieu centralisé et complet pour donc toutes ces demandes juridiques, car l'actuel point d'accès au droit de Châteaudun ne suffit pas.
3: On peut expliquer par exemple qu'on va avoir un local qui est mis à disposition par la communauté de communes du Grand Châteaudun, expliquer le personnel qui va financer quel type de personnel. Donc la justice, par exemple, finance la présence d'un greffier. Les communautés de communes vont financer la présence d'un agent d'accueil. ils vont financer aussi les frais de fonctionnement. Donc voilà, donc vraiment, cette convention, c'est le début, c'est le premier acte de la création de cette maison de justice et du droit, qui est vraiment une vraie nécessité pour le territoire.
2: Et cette convention constitutive a été approuvée par Gérald Darmanin, ministre de la Justice, c'était jeudi, actant définitivement le lancement du projet. Les travaux du site de la future MJD vont débuter à l'automne pour une livraison entre la fin d'année et janvier 2027. On en parlait hier, c'est le lancement de la campagne de chasse aux défibrillateurs. Le réseau Staying Alive, avec son application qui œuvre pour une meilleure prise en charge de l'arrêt cardiaque, vous invite donc à télécharger l'application si ce n'est pas déjà fait pour prendre part aux Défib Action. Tous les citoyens sont invités ainsi à affiner la cartographie des DAE du département, ces appareils verts qui sont donc les défibrillateurs. Plus de 1500 appareils déjà vérifiés dans le département. L'opération se prolonge jusqu'au dimanche 28 juin. Modification des parcours des foulées roses et des foulées de la cathédrale le week-end prochain, alors que l'épisode caniculaire devrait être encore d'actualité. Le départ et l'arrivée sont déplacés, but des charbonniers pour vous permettre de vivre la course et dans les meilleures conditions, ont précisé les organisateurs. À 19h30 aujourd'hui, les meilleurs coureurs régionaux sont attendus sur le circuit urbain du Critérium de Bayeux-le-Pin. C'est du cyclisme, parcours de 1,4 km sécurisé au cœur du village pour une deuxième édition en semi-nocturne. Les engagés ont 50 tours à réaliser et pendant que les visiteurs venus les encourager les verront passer, c'est aussi l'occasion de profiter du marché nocturne et du concert de la fête de la musique. De nombreux événements pour la fête de la musique en Eure-et-Loir, c'est à retrouver sur intensité.net pour les détails. Et puis il n'y a pas que la Coupe du Monde qui anime le monde du ballon rond, direction Clairefontaine pour les phases finales ce week-end de deux compétitions de foot en marchant. Après avoir remporté le 30 mai dernier le Critérium Régional Loisirs, le FC Lucé Ouest va être sur les terrains pour ce Critérium National de foot en marchant. La région représentée également avec le FCM Ingré au Challenge National Foot en marchant, puisque les joueurs euréliens qui ont été représentés par la formation de Marboué ont malheureusement échoué de peu en qualification en accrochant la deuxième place au régional.
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0: Et le clin d'œil de cette pause musicale, bien sûr, allait en direction de Jacques Dutronc avec ce gentleman cambrioleur qu'il a écrit en 1975 et là qui était interprété par le duo Baz Baz et Tété. 7h40 sur Intensité, la météo, l'agenda, les chevaux, on en parle maintenant.
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2: Les températures du jour vont rester élevées, sans surprise, toujours une vigilance orange canicule en Eure-et-Loire. Les températures en question justement à la mi-journée, ce sera autour de 25 à 27 degrés, 32 pour le secteur de Courville-sur-Eure, 33 à Illiers-Combray, 33 également au village vauvéen, 35 à 36 pour l'agglomération de Chartres, notamment du côté de Lèves, également pour Dreux-Vernouillet et dans le Dunois, à Châteaudun surtout, pour Maintenon, pareil, 34 degrés attendus. De légères averses orageuses sont possibles en Beauce et sur une partie du Drouet. Ce sera vraiment très localisé pour cette fin de journée. Et demain dimanche, la tendance est à un temps particulièrement sec, ensoleillé et des températures davantage élevées, puisqu'il fera en moyenne 36 degrés demain après-midi.
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0: Et on ne le dira jamais assez dans ces périodes caniculaires. N'oubliez pas de vous hydrater au maximum. Des idées de sortie malgré tout?
2: Eh bien, il y a la fête de la musique, de nombreuses animations. Alors évidemment, on essaie de se renseigner. Peut-être que parfois il y a des modifications ou annulations avec le temps. Mais en tout cas, voilà, la fête de la musique, elle va être célébrée à Châtillon-en-Dunois à 14h30 aujourd'hui par exemple. À Nogent-le-Roi, ce sera à 14h jusqu'à 1h du matin. Donc, large programmation. Dans le département aussi, à Ono, une dictée, petit jeu de mots avec la dictée et prendre le thé finalement. C'est à la médiathèque Désiré Klein d'Ono aujourd'hui à 14h30. C'est gratuit mais sur inscription. À Brou, deuxième salon de l'Antiquité et Belle Brocante. C'était déjà hier mais c'est encore aujourd'hui et demain de 9h à 18h pour les horaires de ce samedi. Et puis on n'oublie pas qu'à Bonneval, le musée des sapeurs-pompiers de Eure-et-Loire est accessible, où il fait plutôt frais. Et c'est donc tous les samedis d'avril à octobre.
0: Et on va peut-être parler chevaux. Les chevaux vont courir aujourd'hui, tiercé, quarté, quinté plus.
2: À Compiègne, avec le prix Race & Care à 15h15, 2800 mètres corde à gauche pour cette course avec 14 partants. Les pronos de Nono pour Radio Intensité sont le 8, 13, 3, 9, 12, 2, 10 et dernière minute, le 1.
0: Merci Jade.
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0: Et 7h43 sur Intensité, retour de la chanson française, chanson souvenir relativement récent, puisque c'est Francis Cabrel, tu ressemblais.

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3: Alors, les béliers, vous libérez la tension accumulée de la semaine.
4: Taureau, un moment chaleureux vous apporte une vraie joie.
5: Les gémeaux, vous laissez place à l'improvisation et vous retrouvez une légèreté bienvenue dans votre journée.
6: Cancer, vous exprimez vos émotions et vous ressentez un vrai sentiment d'accomplissement.
7: Lion, un choix pratique ou une décision dans votre quotidien vous rassure et vous permet d'avancer plus sereinement.
8: Vierge, vous changez de rythme et vous profitez pleinement d'un moment de calme et de tranquillité.
9: Balance, vous choisissez l'option la plus raisonnable. Vous êtes satisfait de votre décision.
10: Scorpion, une bonne nouvelle arrive.
11: Sagittaire, une idée enthousiasmante vous pousse à agir rapidement, avec conviction.
12: Ami Capricorne, si ce n'est pas de l'amitié, cela y ressemble beaucoup.
13: Verseau, vous décrochez mentalement, vous laissez tomber les tensions inutiles pour profiter pleinement de la journée.
14: Et Poisson, un moment dans la nature vous ferait du bien.
15: Pas besoin d'aller loin, une simple balade dans un parc ou en forêt peut vous ressourcer.
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0: Et à 7h51 sur Intensité, tout va bien, c'est ce que nous chantait à l'instant Teddy Bear. Teddy Bear qui est un rappeur belge.
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1: Bonjour à tous, une nouvelle journée écrasante en vue et le pire est à venir. 60 départements sont placés ce samedi en alerte orange canicule avant de probables vigilances rouges attendues dès demain. La France se dirige tout droit vers un début de semaine historique en termes de température, alerte Sophie Voirin, directrice de Météo France.
2: Après une nuit de dimanche à lundi avec des températures minimales encore très élevées, les journées de début de semaine pourraient faire partie des journées les plus chaudes jamais observées en moyenne sur l'Hexagone, et ceci tout mois confondu. La canicule va ensuite probablement se poursuivre les jours suivants. Alors à l'échelle nationale, la canicule que nous connaissons devrait être similaire à celle de juillet 2019 et août 2003 en termes d'intensité pour les températures, aussi bien la nuit que le jour. Ce qui est remarquable avec la situation d'aujourd'hui, c'est aussi la précocité de cet événement intense.
1: Sébastien Lecornu présidera en fin de matinée une cellule interministérielle de crise. 5 académies ont déjà annoncé le report des oraux du bac prévus lundi et mardi. Et près de 800 écoles et collèges seront également concernés par des fermetures temporaires ou des aménagements d'horaires. Pour autant, pas de remise en cause générale de la fête de la musique. Laurent Nunez assure que les festivités ne seront pas annulées ce dimanche au niveau national, même si certaines villes comme Poitiers, Boulogne ou Brive ont fait ce choix. Le ministre de l'Intérieur a demandé au préfet de s'assurer que toutes les précautions sont prises pour que ces festivités se déroulent dans les meilleures conditions. Le concert de la fête de la musique organisé par la France Insoumise à Paris, lui, est finalement autorisé par la justice. Le tribunal administratif a suspendu hier la décision du préfet de police. Il estime que les risques de troubles à l'ordre public invoqués ne sont pas suffisamment justifiés. Et puis en rugby, le Stade Toulousain n'a laissé aucune chance au Racing. Hier soir, les Rouges et Noirs se sont imposés 71-17 au Stade Vélodrome. Ils défendront leur titre en finale du top 14 contre Montpellier ou le Stade Français. Les deux équipes s'affrontent ce soir dans l'autre demi. Voilà pour l'essentiel. Excellente matinée à tous.
0: Eh bien merci Léo, voyons maintenant l'info près de chez vous, les titres qui seront développés tout à l'heure à 8h30. Jade Billan, bonjour Jade.
3: Bonjour Hubert et bonjour à toutes et tous, bon réveil. Des vaches, cochons, lapins, dindes et poulets qui ont en commun d'avoir enduré l'élevage intensif pour Carrefour. C'est le message d'alerte de L214, association pour la protection des animaux, dont les bénévoles se mobilisent de nouveau devant Carrefour, le Carrefour de Chartres. Les bénévoles de l'association de défense des animaux se rassemblent précisément à partir de 9h30. Ils vont ainsi présenter des portraits photographiques des animaux qui sont issus des différentes enquêtes menées sur l'année écoulée, donc dans ces élevages intensifs qui fournissent la grande surface. L'an dernier, plus de 1700 personnes se sont rendues au point d'accès au droit de Châteaudun, tandis qu'à Nogent-le-Rotrou, où une MJD existe, 7000 personnes ont été accueillies. Les MJD, ce sont les maisons de la justice et du droit. 5 nouvelles sont attendues, dont une à Châteaudun. Une convention constitutive entre 8 partenaires du projet vient d'être signée pour que dans le Dunois, les citoyens soient orientés dans leur démarche pour accéder à un avocat, un notaire ou être tout simplement orientés, y compris pour les personnes qui sont au centre pénitentiaire de Châteaudun. Précision dans le journal de 8h30. Les fortes chaleurs et le mécontentement du syndicat enseignant CGT Éducation, les établissements ne sont pas adaptés au changement climatique, c'est leur cri d'alerte. Écoles sans volet extérieur, voire sans store pour se protéger du soleil, des cours bétonnés, des isolations absentes. Il faut absolument revoir le bâti scolaire pour qu'il soit à la hauteur des enjeux climatiques futurs, ont-ils indiqué au pouvoir public. Modification des parcours des foulées roses et des foulées de la cathédrale. Le week-end prochain, l'épisode caniculaire devrait encore être d'actualité. Le départ et l'arrivée vont donc être déplacés à la butte des charbonniers, ont précisé les organisateurs, pour permettre à tout le monde de vivre la course dans les meilleures conditions. Et puis aujourd'hui à 19h30, les meilleurs coureurs régionaux sont attendus sur le circuit urbain du Critérium de Bayeux-le-Pin, parcours de 1,4 km sécurisé au cœur du village pour cette deuxième édition en semi-nocturne. Les engagés vont avoir 50 tours à réaliser.
0: Et pour la météo, les jours se suivent et se ressemblent, du soleil et de la chaleur pour cette journée.
3: D'où la vigilance orange pour la canicule qui est encore d'actualité en Eure-et-Loire et pour 60 départements français. Demain, les températures vont être excessivement élevées, entre 35 et 38 degrés. C'est un petit peu moins pour cet après-midi. Actuellement, comptez une vingtaine de degrés dans le département eurélien.
0: Et la revue de presse.
3: Les chantiers sous la canicule, c'est la une de l'Éco-Républicain. En page Chartres, cette visite du ministre de l'Éducation nationale à Lucé et Mainvilliers hier. Et puis, en page Châteaudun, les 100 premiers jours du maire Philippe Vigier. Quel bilan ?
0: Et voyons maintenant les résultats de l'Euro Million ont été tirés hier le 8, le 34, le 39, le 41, le 42, 8, 34, 39, 41, 42. Pour les étoiles, le 2 et le 7, personne n'a trouvé cette bonne combinaison des 5 numéros et 2 étoiles, ce qui veut dire que la cagnotte continue de grimper. Et mardi prochain, on vous proposera de remporter jusqu'à 48 millions d'euros. 8h06 sur Intensité.

0: et Vanille pour vous accueillir dans cette deuxième heure de Matin Câlin avec ce titre Comme mes poteaux.
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2: Et qui mieux que nous, chanté par Isia. À suivre, 8h13 sur Intensité.

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0: Eh bien, de son tout dernier album, Boulevard de l'Enfance. Et il est 8h30. On va donc faire un point sur l'info locale départementale et régionale avec Jade Bian.
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2: La CGT Éducation renouvelle son appel à la rénovation des écoles et collèges, des lycées aussi. Alors que la canicule sévit, la maison de la justice et du droit de Châteaudun doit être livrée d'ici la fin d'année, début 2027 au plus tard. Et puis modification du parcours pour les foulées de la cathédrale la semaine prochaine.
0: Et coucou Jade.
2: Et coucou Hubert, bonjour à toutes et tous. Alors que plusieurs municipalités ont fait le choix de fermer leurs écoles lundi et mardi prochain pour protéger les enfants et personnels éducatifs comme à Illiers-Combray, certains collèges adaptent depuis jeudi leurs horaires en ne faisant cours que le matin par exemple. Ça a été le cas à Brou, à Châteaudun, au niveau de l'établissement d'Ivy également. Des décisions qui sont en aveu de la vétusté de certains bâtiments ou du moins le fait qu'ils ne sont pas adaptés aux températures caniculaires comme aux températures négatives l'hiver. Le syndicat enseignant CGT Éducation interpelle donc les pouvoirs publics à nouveau. Ce n'est pas une première. Il faut absolument revoir le bâti scolaire pour qu'il soit à la hauteur des enjeux climatiques futurs. Fin de citation. C'était d'ailleurs l'un des enjeux de la visite ministérielle du ministre de l'Éducation hier à Mainvilliers et Lucé qui faisait le point sur les dossiers en cours dans l'Hexagone. L'association L214 mobilisée dans une trentaine devant une trentaine d'enseignes Carrefour en France aujourd'hui, c'est le cas à Chartres. Les bénévoles de l'association de défense des animaux rassemblés pour présenter des portraits d'animaux issus de différentes enquêtes menées sur les 8 derniers mois dans des élevages intensifs qui fournissent la grande surface des vaches, des cochons, lapins, dindes ou encore poulets. Sur les images des enquêtes publiées, on voit les animaux qui sont entassés les uns sur les autres, isolés dans des petites cages, enfermés dans des bâtiments insalubres, parfois blessés, laissés sans soins ou au contact direct des cadavres de leurs congénères. C'est donc tous ces sujets que dénonce l'association afin de mettre fin à ces pratiques. Le projet de la Maison de la Justice et du Droit de Châteaudun se concrétise. Depuis le mois d'avril, les instances judiciaires du département travaillent à l'élaboration d'une convention constitutive. C'est un sujet dont on a déjà parlé avec le bâtiment qui n'attend que à être rénové. La future MJD va donc pouvoir fonctionner grâce à la fiche de conduite qui a été signée par les différents partenaires inscrits dans le projet. Concrètement, le document permet de définir qui va faire quoi. Estelle Journecamp est présidente du tribunal judiciaire de Chartres et en charge du dossier en tant que présidente du conseil départemental de l'accès au droit.
3: On a évidemment le préfet, on a les deux collectivités territoriales qui sont des cofinanceurs, le Grand Châteaudun, donc on a Philippe Vigier, on a le président aussi de la communauté de communes du Bonne-Vallée, qui est aussi un financeur. On a le barreau, que c'est des acteurs très importants, puisque c'est eux ensuite qui vont intervenir dans la maison de justice du droit pour faire des consultations. Le bâtonnier de Chartres, qui représente les avocats qui ensuite vont intervenir dans la maison de justice et du droit pour faire des consultations gratuites pour les citoyens et qui sont financées par le ministère de la Justice. On a les commissaires de justice.
2: Et les deux partenaires, ce sont les notaires de Raye-et-Loire ainsi que le service pénitentiaire d'insertion et de probation. Tous ces intervenants vont donc faire en sorte de donner accès à toutes et tous à un lieu centralisé, complet pour toutes les demandes juridiques, car l'actuel point d'accès au droit ne suffit pas.
3: Comment on évalue le besoin? Alors, c'est très simple, c'est en fonction des temps d'attente. Aujourd'hui, on a déjà une structure qui existe et on voit qu'on a énormément de personnes qui demandent des rendez-vous pour avoir voir un avocat, par exemple, des notaires ou des commissaires de justice et qui attendent parce qu'ils n'ont pas assez de disponibilité. Il y a eu 1747 personnes en 2025 qui ont été accueillies au point d'accès au droit, une augmentation de 55% par rapport à 2024. Donc en fait, déjà, on voit qu'il y a de plus en plus de personnes qui ont été accueillies. Anneau Jean Lerotrou, qui a une structure qui fonctionne à temps complet. Anneau Jean Lerotrou, c'est 7000.
2: Et cette convention constitutive a donc été signé mardi par les partenaires, approuvé ensuite par le garde des Sceaux Gérald Darmanin jeudi, actant définitivement le lancement du projet. Les travaux du site situé rue de la Madeleine vont débuter à l'automne pour une livraison entre la fin d'année et janvier 2027. Dans le reste de l'actualité, la politique locale, ça grince des dents à Yermenonville. Les élus de l'opposition montent au créneau et réclament l'organisation urgente d'une réunion publique dans cette commune proche de Maintenon. Par la voix du conseiller municipal Aurélien Lemaire, les élus relaient de nombreuses interrogations des habitants en cause, le fonctionnement des commissions, le manque d'informations des élus ou encore le manque d'entretien de certains espaces communaux. L'opposition demande aujourd'hui au maire d'ouvrir le dialogue pour permettre aux administrés d'obtenir des réponses directes. La chasse au défibrillateur est ouverte. C'est le slogan du réseau Staying Alive qui, avec son application, œuvre pour une meilleure prise en charge de l'arrêt cardiaque. Déjà 50 déclenchements réalisés en Eure-et-Loire depuis le début de l'année et une projection à 150 d'ici fin 2026. Avec Défib Action, tous les citoyens sont invités à télécharger l'application pour affiner la cartographie des DAE du département. 1500 appareils déjà vérifiés. L'opération se déroule jusque dimanche prochain. Modification des parcours des foulées roses et des foulées de la cathédrale le week-end prochain, alors que l'épisode caniculaire va encore se prolonger. Le départ et l'arrivée vont être placés but des charbonniers pour que tout le monde puisse être accueilli dans les meilleures conditions. Davantage de points d'eau qu'à l'accoutumée seront aussi mis en place par les organisateurs. Côté cyclisme, à 19h30 aujourd'hui, c'est le départ du Critérium de Bagneux-le-Pin, un circuit d'1,4 km en ville. Pour cette deuxième édition en semi-nocturne et les meilleurs coureurs régionaux attendus, les engagés vont devoir réaliser 50 tours avant de franchir la ligne d'arrivée finale. À Dreux se déroule le 17e tournoi national du Badminton Club de la région drouaise. C'est aujourd'hui et demain au Palais des Sports de Dreux. 350 joueurs présents sur le week-end, dont plusieurs figurant dans le top 100 français. Et il n'y a pas que la Coupe du Monde qui anime aussi le monde du ballon rond. Direction les finales nationales de Clairefontaine ce week-end pour le FC Lucé Ouest qui avait remporté le 30 mai dernier le critérium régional loisir pour cette compétition de foot en marchant. On croise les doigts pour ramener la coupe à la maison.
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0: et clin d'œil en direction de Pierre Perret avec ce titre Estelle, interprété par le groupe Trio. Et si vous avez envie de retrouver ce titre, vous pouvez vous procurer l'album La Tribu de Pierre Perret au Café du Canal.
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2: Les températures sont toujours excessives. Hein. La vigilance orange canicule est toujours d'actualité en Eure-et-Loire aujourd'hui, d'une vingtaine de degrés cette nuit. On va compter 28 à la mi-journée pour l'agglomération de Chartres avant de prendre 5 à 8 degrés localement, puisque aujourd'hui les températures sont comprises entre 32 et 36 degrés selon les prévisions de Météo France, notamment 32 pour la commune de Saint-Pré, 33 dans le Dunois, dans le Bonne-Vallée, à Clois-les-Trois-Rivières également, ainsi que du côté d'Aunay-sous-Auneau, 33 degrés si vous êtes à Tremblay-les-Villages ou encore du côté de Brezolles. La journée de demain dimanche, ça annonce encore plus chaude, puisque aujourd'hui il y aura un petit peu d'orage et d'humidité localement qui vont refaire tomber les températures, mais demain ce ne sera pas le cas, jusque 39 degrés attendus.
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0: Et voyons maintenant quelques pages de l'agenda du jour.
2: Il y a de quoi s'occuper avec la fête de la musique et autres concerts, notamment à Crécy-Couvet, The Speakeys. C'est à partir de 19h au 16 Café de la Blaise. À Fontaine-l'Aiguillon, 9e guinguette des Rats des Champs, Radio Intensité est sur place et vous fait vivre l'événement au fil de la journée. Il y a des animations au fil de la journée par définition, mais aussi donc ces concerts en début de soirée. À Pont-sous-Galardon, profitez de ce temps pour vous mettre à l'abri au musée de l'Atelier des Pionniers, ouvert de 14h à 18h les samedis et dimanches à Bayeux-Armenonville. Et puis du côté de Dreux-Vernouillet, le festival Entre Parenthèses, jusqu'aujourd'hui, dernier jour, avec la compagnie L'Œil Brun sur Entrée Libre.
0: Et pour être complet, il nous faut parler chevaux, puisque les chevaux vont courir aujourd'hui tiercé, quarté, quinté plus.
2: Oui, c'est le prix Race & Care du côté de Compiègne, 2800 mètres corde à gauche pour cette course avec 14 partants. Les pronos de Nono pour Radio Intensité sont le 8, 13, 3, 9, 12, 2, 10 et dernière minute le 1.
0: Merci Jade.
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0: 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Jeanne Chéral en duo avec Jean Dujardin sur ce titre.
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0: Une bonne petite chose aussi, petite nouveauté du moment, celle de Grand Corps Malade en duo avec Stiletto, Le Prochain Rêve.
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Et 8h57 sur Intensité. C'en est fini de ce matin câlin. Rendez-vous la semaine prochaine pour un prochain matin câlin. 7h, 9h. Et on se quitte aux accents de HK. Heureuse, les colombes.

0: je vous disais que nous nous quittions, mais oui, juste pour Matin Câlin. Je reviens juste après la page info pour d'autres destinations musicales, celle de Tropique Passion, jusqu'à 11h. Et heureuses les colombes, il est 9h sur votre radio.
1: Bonjour à tous, une cellule de crise activée en fin de matinée à Beauvau. La canicule continue de gagner du terrain en France. 60 départements placés en alerte orange avant de probables vigilances rouges dès demain. Météo France estime que les journées du début de la semaine pourraient être les plus chaudes jamais enregistrées dans le pays. L'organisme évoque un épisode similaire aux canicules de juillet 2019 et août 2023. Dans ce contexte, la ville de Paris annonce ouvrir 24 heures sur 24 la totalité de ses parcs et jardins. À Nantes, les écoles publiques resteront fermées lundi et mardi après-midi. Près de 800 écoles et collèges en France sont concernés par des aménagements similaires. Le ministre de l'Éducation nationale assure que les parents qui le souhaitent pourront garder leurs enfants chez eux lundi et mardi. Des consignes ont été passées à l'ensemble des chefs d'établissement. De la chaleur, mais aussi des orages. Ils ont été particulièrement violents hier en fin de journée sur les Hauts-de-France, notamment dans le Nord et le Pas-de-Calais. Deux personnes ont été frappées par la foudre à Fontpoux, près d'Arras. À Lille, des arbres ont été déracinés et une femme a été blessée par la chute d'un platane. Dans le reste de l'actualité, 5 morts dans de nouvelles frappes israéliennes sur le sud Liban. Des bombardements qui se poursuivent malgré l'annonce hier d'un cessez-le-feu entre Israël et le Hezbollah. De nouvelles discussions entre le Liban et Israël doivent avoir lieu la semaine prochaine à Washington, annonce le département d'État américain. Ce sera l'une des nouveautés de la rentrée 2027. Les élèves de seconde auront droit à des cours sur l'intelligence artificielle. Annonce du Premier ministre Sébastien Lecornu en marge du salon des nouvelles technologies Vivatech qui se tient en ce moment à Paris. Cette heure hebdomadaire sera intégrée au cours de sciences numériques et technologies. Et puis en basket, Paris prend l'avantage sur Monaco en finale de Betclic Elite. Les Parisiens se sont imposés hier soir sur le parquet du club de la Principauté. Ils ne sont plus qu'à une victoire du titre qui leur tend les bras dès demain soir avec ce match 4 prévu à 18h ce dimanche. Très bonne journée à tous.
0: Jade Billon, bonjour Jade.
2: Bonjour Hubert, bonjour à toutes et tous. L'an dernier, plus de 1700 personnes se sont rendues au point d'accès au droit de Châteaudun. Tandis qu'à nos jours, le retour, ce sont 7000 passages enregistrés à la MJD. Les MJD, ce sont les maisons de la justice et du droit. Sur les 5 nouvelles attendues en France, celle de Châteaudun a été approuvée jeudi par le ministre Gérald Darmanin. Un feu vert donné suite à la signature mardi d'une convention constitutive entre les 8 partenaires du projet, précision retrouvée dans nos journaux ce matin. L214 de nouveau mobilisé devant l'enseigne Carrefour de Chartres. Les bénévoles de l'association de défense des animaux se rassemblent dès 9h30. Ils présentent des portraits d'animaux issus d'enquêtes menées dans les élevages intensifs qui fournissent la grande surface. Les vaches, cochons, lapins, dindes ou encore poulets qui ont en commun d'avoir enduré l'élevage intensif pour Carrefour. Plus de 140 000 personnes ont déjà signé une pétition pour mettre fin aux pratiques actuelles dans les élevages. Les fortes chaleurs et le mécontentement du syndicat enseignant CGT Éducation, alors que de nombreuses écoles et lycées aménagent leurs horaires, voire vont être fermés lundi et mardi prochain. Des établissements qui ne sont plus adaptés au changement climatique. Je cite, écoles sans volet extérieur, voire sans store pour se protéger du soleil, des cours bétonnés, l'isolation absente. Il faut absolument revoir le bâti scolaire pour qu'il soit à la hauteur des enjeux climatiques futurs, que ce soit pour les équipes pédagogiques ou les élèves. Modification des parcours pour les foulées roses et foulées de la cathédrale le week-end prochain. L'épisode caniculaire devrait encore être d'actualité. Le départ et l'arrivée sont déplacés sur la butte des charbonniers pour permettre de vivre la course dans les meilleures conditions, précise l'organisation. Et puis en football, direction les phases finales à Clairefontaine ce week-end pour le FC Lucé Ouest. Après avoir remporté le 30 mai dernier le Critérium Régional Loisirs, le club est donc sur les terrains pour cette fois le Critérium National de Foot en Marchant.
0: Et pour la météo, eh bien, les jours se suivent et se ressemblent. Encore beaucoup, beaucoup de soleil aujourd'hui. Mais les orages pourraient peut-être arriver sur le Dunois en fin d'après-midi et ça va se calmer en début de soirée.
2: Ce sera vraiment pour la Beauce ce risque orageux. Donc les températures du jour sont déjà actuellement autour des 20 degrés, si ce n'est plus. Et pour donc aujourd'hui, 33 de minimale, notamment du côté de Brou, 36 attendu dans les grandes agglomérations. Demain, temps encore davantage chaud. Là, ce sont les 38 degrés qui pourraient être atteints.
0: Et voyons la revue de presse.
2: Oui, avec l'écho qui est en mode chantier sur justement ces zones de travaux en pleine canicule dans les pages Chartres. Retour sur la visite du ministre qui était à l'UC et Mainvilliers, ministre de l'Éducation, je précise. Et puis dans les pages de l'écho républicain aujourd'hui pour donc le côté des pages de Châteaudun. Les 100 premiers jours du maire Philippe Vigier, 3 mois après son installation à l'hôtel de ville.
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Tropique Passion, nous sommes ensemble jusqu'à 11h pour vous accueillir dans cette nouvelle émission. Le duo Simon Jurade, Jean-Paul Pognon, avec ce titre Faute Sabelle.

après l'écran publicitaire, vont nous arriver Morane Voyer en duo avec Léa Churros, Maître Carré, Kalash, 18h33, Yanni Martelli, Antidote, et puis nous terminerons la demi-heure avec Wervana et son titre «

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0: l'instant donc Where Vanna et son titre Péché Mignon.
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2: En fin de journal, nous allons nous intéresser aux actualités sportives du foot en marchant ainsi qu'un critérium cycliste à Bayeux-le-Pin. L214 mobilisé dans le département et puis aussi ce projet de la maison de la justice et du droit de Châteaudun.
0: Bonjour Jade.
2: Bonjour Hubert, bonjour à toutes et tous et bienvenue pour ce nouveau journal local. L214 est de nouveau mobilisé devant l'enseigne Carrefour de Chartres. Les bénévoles de cette association de défense des animaux se rassemblent dès 9h30 jusqu'à 11h. Ils vont ainsi présenter des portraits d'animaux en photo issus d'enquêtes menées dans des élevages intensifs fournissant la grande surface et de nombreux cas de maltraitance animale qui y sont dénombrés, des vaches, cochons, lapins, dindes ou encore poulets qui ont donc en commun d'avoir enduré l'élevage intensif pour Carrefour. On rappelle que plus de 140 000 personnes ont déjà signé une pétition afin de mettre fin à ces pratiques actuelles dans les élevages. Dans l'actualité aussi, plusieurs municipalités ont fait le choix de fermer leurs écoles lundi et mardi prochain pour protéger les enfants et le personnel. C'est le cas à Illy-et-Combray. Certains collèges ont aussi adapté eux leurs horaires en ne faisant cours que le matin. C'est le cas à Brou. Certains des établissements ont d'ailleurs pris ces mesures depuis jeudi. Les décisions qui sont un peu en aveu de la vétusté de certains bâtiments ou du moins le fait qu'ils ne sont pas adaptés aux températures caniculaires. Le syndicat enseignant CGT Éducation interpelle donc les pourvoirs publics. Il faut absolument revoir le bâti scolaire pour qu'il soit à la hauteur des enjeux climatiques futurs. Fin de citation. À Gaville-Oisem, les élèves ont pu profiter de l'ombrage ces derniers jours avec le réaménagement de la cour de l'école élémentaire. Lundi, la mairie a inauguré l'espace renaturé en présence de ses partenaires pour ce projet de près de 35 000 euros. La surface de bitume a ainsi été largement réduite pour désimperméabiliser le sol, rendre la cour plus verdoyante avec 500 plants plantés, y compris des arbres. Une cour fréquentable par temps chaud à présent. Cet investissement a aussi été réalisé afin que l'espace ne soit plus inondé à l'avenir, notamment en période hivernale. Le projet de la Maison de la Justice et du Droit à Châteaudun se concrétise. Depuis le mois d'avril, les instances judiciaires du département travaillent à l'élaboration d'une convention constitutive. Celle-ci va être la fiche de conduite pour les différents partenaires inscrits dans le projet. Concrètement, le document permet de définir qui va faire quoi, explique Estelle Jean-Necan. Elle est présidente du tribunal judiciaire de Chartres et présidente du conseil départemental de l'accès au droit.
3: On a évidemment le préfet, on a les deux collectivités territoriales qui sont des cofinanceurs, le Grand Châteaudun, donc on a Philippe Vigier, on a le président aussi de la communauté de communes du Bonne-Vallée, qui est aussi un financeur, on a le Barreau, que c'est des acteurs très importants, puisque c'est eux ensuite qui vont intervenir dans la Maison de justice et du droit pour faire des consultations. Le bâtonnier de Chartres, qui représente les avocats qui ensuite vont intervenir dans la Maison de justice et du droit pour faire des consultations gratuites pour les citoyens et qui sont financées par le ministère de la Justice. On a les commissaires de justice.
2: Et les deux derniers partenaires, ce sont les notaires d'Eure-et-Loir ainsi que le service pénitentiaire d'insertion et de probation. Tous ces intervenants vont faire en sorte de donner accès à toutes et à tous à un lieu centralisé et complet pour donc toutes ces demandes juridiques, car l'actuel point d'accès au droit de Châteaudun ne suffit pas.
3: Comment on évalue le besoin? Alors, c'est très simple, c'est en fonction des temps d'attente. Aujourd'hui, on a déjà une structure qui existe et on voit qu'on a énormément de personnes qui demandent des rendez-vous pour voir un avocat, par exemple, des notaires ou des commissaires de justice, et qui attendent parce qu'ils n'ont pas assez de disponibilité. Il y a eu 1747 personnes en 2025 qui ont été accueillies au point d'accès au droit, une augmentation de 55% par rapport à 2024. Donc en fait, déjà, on voit qu'il y a de plus en plus de personnes qui ont été accueillies. Anneau Jean Le Rotrou, qui a une structure qui fonctionne à temps complet, Anneau Jean Le Rotrou, c'est 7000.
2: Et cette convention constitutive a été approuvée par Gérald Darmanin, ministre de la Justice. C'était jeudi, actant définitivement le lancement du projet. Les travaux du site de la future MJD vont débuter à l'automne pour une livraison entre la fin d'année et janvier 2027. On en parlait hier, c'est le lancement de la campagne de chasse aux défibrillateurs. Le réseau Staying Alive avec son application qui œuvre pour une meilleure prise en charge de l'arrêt cardiaque vous invite donc à télécharger l'application si ce n'est pas déjà fait pour prendre part aux Défib Action. Tous les citoyens sont invités ainsi à affiner la cartographie des DAE du département, ces appareils verts qui sont donc les défibrillateurs. Plus de 1500 appareils déjà vérifiés dans le département. L'opération se prolonge jusqu'au dimanche 28 juin. Modification des parcours des foulées roses et des foulées de la cathédrale le week-end prochain, alors que l'épisode caniculaire devrait être encore d'actualité. Le départ et l'arrivée sont déplacés, but des charbonniers pour vous permettre de vivre la course et les dans les meilleures conditions, ont précisé les organisateurs. À 19h30 aujourd'hui, les meilleurs coureurs régionaux sont attendus sur le circuit urbain du Critérium de Bayeux-le-Pin. C'est du cyclisme, parcours de 1,4 km, sécurisé au cœur du village pour une deuxième édition en semi-nocturne. Les engagés ont 50 tours à réaliser et pendant que les visiteurs venus les encourager les verront passer, c'est aussi l'occasion de profiter du marché nocturne et du concert de la fête de la musique. De nombreux événements pour la fête de la musique en Eure-et-Loir, c'est à retrouver sur intensité.net pour les détails. Et puis il n'y a pas que la Coupe du Monde qui anime le monde du ballon rond, direction Clairefontaine pour les phases finales ce week-end de deux compétitions de foot en marchant. Après avoir remporté le 30 mai dernier le Critérium Régional Loisirs, le FC Luc Ouest va être sur les terrains pour ce Critérium National de foot en marchant. La région représentée également avec le FCM Ingré au Challenge National foot en marchant, puisque les joueurs euréliens qui ont été représentés par la formation de Marboué ont malheureusement échoué de peu en qualification en accrochant la deuxième place au régional.
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0: journal, nous la passions en compagnie de Cesaria Evora et ce titre Africa Nossa. La météo, l'agenda, les chevaux, eh bien, on va en parler à partir de maintenant.
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2: Les températures du jour vont rester élevées, sans surprise. Toujours une vigilance orange canicule en Eure-et-Loire. Les températures en question, justement, à la mi-journée, ce sera autour de 25 à 27 degrés. 32 pour le secteur de Courville-sur-Eure, 33 à Illiers-Combray, 33 également au village Vauvéen, 35 à 36 pour l'agglomération de Chartres, notamment du côté de Lèves, également pour Dreux-Vernouillet et dans le Dunois, à Châteaudun surtout, pour Maintenon, pareil, 34 degrés attendus. De légères averses orageuses sont possibles en Beauce et sur une partie du Drouet. Ce sera vraiment très localisé pour cette fin de journée. Et demain dimanche, la tendance est à un temps particulièrement sec, ensoleillé et des températures davantage élevées, et puisqu'il fera en moyenne 36 degrés demain après-midi.
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0: Et on ne le dira jamais assez dans ces périodes caniculaires. N'oubliez pas de vous hydrater au maximum. Des idées de sortie malgré tout?
2: Eh bien, il y a la fête de la musique, hein, de nombreuses animations. Alors évidemment, on essaie de se renseigner. Peut-être que parfois, il y a des modifications ou annulations avec le temps. Mais en tout cas, voilà, la fête de la musique, elle va être célébrée à Châtillon-en-Dunois à 14h30 aujourd'hui, par exemple. À Nogent-le-Roi, ce sera à 14h jusqu'à 1h du matin. Donc, large programmation. Dans le département aussi, à Ono, une dictée, petit jeu de mots avec la dictée et prendre le thé finalement. C'est à la médiathèque Désiré Klein d'Ono aujourd'hui à 14h30, c'est gratuit mais sur inscription. À Brou, deuxième salon de l'Antiquité et Belle Brocante, c'était déjà hier mais c'est encore aujourd'hui et demain de 9h à 18h pour les horaires de ce samedi. Et puis on n'oublie pas qu'à Bonneval, le musée des sapeurs-pompiers de Eure-et-Loire est accessible, où il fait plutôt frais. Et c'est donc tous les samedis d'avril à octobre.
0: Et on va peut-être parler chevaux. Les chevaux vont courir aujourd'hui, tiercé, quarté, quinté plus.
2: À Compiègne, avec le prix Race and Care à 15h15, 2800 mètres corde à gauche pour cette course avec 14 partants. Les pronos de Nono pour Radio Intensité sont le 8, 13, 3, 9, 12, 2, 10 et dernière minute, le 1.
0: Merci Jade.
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0: Et nous repartons musicalement vers les îles du Cap-Vert. Miri Lobo qui va nous accompagner maintenant avec ce titre Criolla. Et puis juste après, nous retrouverons Tiolino. Merci, merci à vous. Merci d'être là, merci de votre fidélité. Oh, il fait chaud dans les studios là, mais voilà. J'espère que chez vous, vous êtes bien calés au frais. Surtout, n'hésitez pas à vous hydrater au maximum et puis à rester au frais si vous avez la possibilité de le faire.

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Il est 9h57 sur Intensité. Fogo qui va nous accompagner jusqu'à 10h. Eh oui, on va quitter les îles du Cap-Vert après. Enfin, on va terminer cette heure avec donc Fogo. Et puis par la suite, nous irons en deuxième heure de Tropic Passion sur l'île de La Réunion, entre autres. Mais nous aurons le temps d'en parler d'ici là. Wakanza et Johan qui nous arriveront juste en début de deuxième heure. Voilà, je vais y arriver. 9h58 sur Intensité.

0: Bonjour, bonjour à tous. Jusqu'à 39 degrés attendus cet après-midi, 60 départements placés en vigilance orange canicule. Près de 41 millions de personnes sont concernées en France et sans doute encore plus demain. Météo France se prépare à activer des vigilances rouges ce dimanche et anticipe que la journée de lundi pourrait devenir la plus chaude jamais mesurée dans l'Hexagone, tout mois confondu. L'organisme évoque un épisode similaire aux canicules de juillet 2019 et août 2003 en termes de durée et d'intensité. Face à cette situation, le Premier ministre active le centre interministériel de crise. 14 ministres vont se réunir en fin de matinée place Beauvau avec des inquiétudes, notamment demain pour la fête de la musique. Même si le ministre de l'Intérieur assure qu'il n'y aura pas de remise en question générale des festivités, certaines villes comme Poitiers, Brive ou encore Boulogne ont décidé d'annuler leurs animations. À Paris, le concert de la France Insoumise pour la fête de la musique lui est finalement autorisé par la justice. Le tribunal administratif suspend la décision du préfet de police. Il estime que les risques de troubles à l'ordre public invoqués ne sont pas suffisamment justifiés. Deux morts dans le crash d'un avion de tourisme hier en Loire-Atlantique. L'engin qui s'était envolé un peu plus tôt de Rennes s'est écrasé dans un champ sur la commune de La Baule. Les circonstances de l'accident ne sont pour le moment pas connues. Nice assouplit sa réglementation pour les locations touristiques type Airbnb. Les propriétaires pourront, dès le 1er septembre, louer leur logement 120 jours au lieu de 90. Une décision du maire Éric Ciotti votée hier en conseil municipal et qui suscite la colère de la gauche. Et puis, c'est une première depuis le début de la Coupe du Monde. Le joueur du Paraguay, Miguel Almirón, a été expulsé pour avoir caché sa bouche hier en parlant à un adversaire pendant le match contre la Turquie. Les Paraguayens se sont imposés 1-0. À retenir aussi cette nuit la victoire du Maroc 1-0 face à l'Écosse et du Brésil 3-0 face à Haïti, ou encore des États-Unis qualifiés pour les 16e de finale après leur succès 2-0 contre l'Australie. Excellente matinée à tous.
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2: Bonjour à toutes et à tous. Des vaches, cochons, lapins, dindes ou encore poulets qui ont en commun d'avoir enduré l'élevage intensif pour Carrefour. C'est le message d'alerte de L214 dont les bénévoles se mobilisent dans une trentaine de villes en France, dont celle de Chartres. Des bénévoles qui vont présenter des portraits d'animaux issus de leurs enquêtes menées dans ces élevages intensifs fournissant les grandes surfaces avec des animaux blessés ou entassés dans de petites cages. L'an dernier, plus de 1700 personnes se sont rendues au point d'accès au droit de Châteaudun, tandis qu'à Nogent-le-Rotrou, où la MJD existe, 7000 personnes ont été accueillies. Les MJD, ce sont ces maisons de la justice et du droit. Sur les 5 nouvelles attendues en France, celle de Châteaudun devrait arriver d'ici janvier 2027. Une convention constitutive vient d'être signée entre les 8 partenaires du projet. Dans le Dunois, les citoyens pourront ainsi être orientés dans leur démarche pour accéder à un avocat, un notaire ou être orientés dans diverses démarches. Précision dans le journal de 12h30. Les fortes chaleurs et le mécontentement du syndicat enseignant CGT Éducation. Les établissements ne sont pas adaptés au changement climatique. Ils sonnent à nouveau l'alerte. École sans volet extérieur, voire sans store pour se protéger du soleil, cours bétonnés, isolation absente. Il faut absolument revoir le bâti scolaire pour qu'il soit à la hauteur des enjeux futurs, indique le syndicat, alors que plusieurs établissements scolaires vont être fermés lundi-mardi. Modification des parcours des foulées roses et foulées de la cathédrale le week-end prochain. Autre conséquence de l'épisode caniculaire qui doit encore durer d'ici dimanche prochain. Le départ et l'arrivée sont donc placés sur la butte des charbonniers pour apporter un peu d'ombre et de fraîcheur. Et à 19h30 aujourd'hui, c'est le départ du critérium de Bayeux-le-Pin. Les meilleurs coureurs régionaux attendus pour cette course cycliste de 1,4 km avec 50 tours à parcourir en cœur du village. Une deuxième édition en semi-nocturne qui offre également un marché et un concert pour la fête de la musique. Côté météo, je le disais, cette vigilance orange canicule toujours d'actualité, des températures qui vont avoisiner les 36 degrés dans les zones les plus urbanisées aujourd'hui, jusque 39 demain. Bonne fin de semaine à toutes et tous.
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2: Alors, les béliers, vous libérez la tension accumulée de la semaine.
3: Taureau, un moment chaleureux vous apporte une vraie joie.
4: Les gémeaux, vous laissez place à l'improvisation et vous retrouvez une légèreté bienvenue dans votre journée.
5: Cancer, vous exprimez vos émotions et vous ressentez un vrai sentiment d'accomplissement.
6: Lion, un choix pratique ou une décision dans votre quotidien vous rassure et vous permet d'avancer plus sereinement.
7: Vierge, vous changez de rythme et vous profitez pleinement d'un moment de calme et de tranquillité.
8: Balance, vous choisissez l'option la plus raisonnable, vous êtes satisfait de votre décision.
9: Scorpion, une bonne nouvelle arrive.
10: Sagittaire, une idée enthousiasmante vous pousse à agir rapidement, avec conviction.
11: Ami Capricorne, si ce n'est pas de l'amitié, cela y ressemble beaucoup.
12: Verseau, vous décrochez mentalement, vous laissez tomber les tensions inutiles pour profiter pleinement de la journée.
13: Et Poisson, un moment dans la nature vous ferait du bien.
14: Pas besoin d'aller loin, une simple balade dans un parc ou en forêt peut vous ressourcer.
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0: Bonjour à tous, la ministre de la Culture appelle à une extrême vigilance demain pour la fête de la musique. 60 départements sont placés en vigilance orange canicule ce samedi et plusieurs pourraient basculer en alerte rouge dès ce dimanche. Selon Météo France, le thermomètre pourrait grimper lundi à des niveaux jamais vus en France, tout mois confondu. Sa directrice évoque une canicule comparable à celle de juillet 2019 et août 2003 en termes d'intensité et de durée. Le Premier ministre Sébastien Lecornu préside ce matin une réunion interministérielle de crise au ministère de l'Intérieur. De son côté, la ville de Paris annonce ouvrir 24 heures sur 24 la totalité de ses parcs et jardins. Près de 800 écoles et collèges en France seront concernés en début de semaine par des aménagements d'horaires, voire des fermetures temporaires. Le ministre de l'Éducation nationale assure que les parents qui le souhaitent pourront garder leurs enfants chez eux lundi et mardi. De la chaleur, mais aussi des orages, ils ont été particulièrement violents. Hier, en fin de journée sur les Hauts-de-France, notamment dans le Nord et le Pas-de-Calais, deux personnes ont été frappées par la foudre à Fampou, près d'Arras. À Lille, des arbres ont été déracinés, une femme a été blessée par la chute d'un platane. La course à l'Elysée est lancée après Gabriel Attal, Jean-Luc Mélenchon et Raphaël Glucksmann, autour du président des Républicains Bruno Retailleau d'organiser ce samedi son premier meeting de campagne à Paris. L'ex-ministre de l'Intérieur espère réunir plus de 4000 personnes au parc floral dans le bois de Vincennes. Les épreuves de ski alpin des JO d'hiver 2030 dans les Alpes se tiendront à Val d'Isère. La station a été préférée à Méribel. Les organisateurs ont finalisé la carte des sites retenus. Les sports de glace se tiendront à Lyon et le patinage de vitesse sera délocalisé aux Pays-Bas faute d'infrastructures existantes en France. Et puis en rugby, qui rejoindra le Stade Toulousain en finale du top 14? Les Rouges et Noirs ont écrasé le Racing hier soir et ils connaîtront leur adversaire dans la soirée à l'issue de la deuxième demi-finale qui opposera Montpellier au Stade Français. Coup d'envoi au Vélodrome à 21h05. Excellente fin de matinée à tous.
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2: Bonjour à toutes et à tous. L'an dernier, plus de 1700 personnes se sont rendues au point d'accès au droit de Châteaudun, tandis qu'à Nogent-le-Rotrou, où une maison de la justice et du droit existe, ce sont 7000 personnes qui ont été accueillies. Face à une forte demande à Châteaudun, une MJD va être créée. Une convention a été signée mardi et depuis jeudi, le projet est officiellement lancé avec l'approbation du ministre de la Justice Gérald Darmanin. Une convention constitutive inclut 8 partenaires autour de ce projet, précision sur intensité.net. L214 de nouveau mobilisé devant l'enseigne Carrefour de Chartres. Les bénévoles de l'association de défense des animaux se sont rassemblés de 9h30 à 11h pour présenter des portraits d'animaux issus de leurs enquêtes menées dans les élevages intensifs qui fournissent la grande surface. Des vaches, cochons, lapins, dindes ou encore poulets qui ont en commun d'avoir enduré l'élevage intensif pour Carrefour. Plus de 140 000 personnes ont même signé une pétition pour mettre fin aux pratiques actuelles dans les élevages. Les fortes chaleurs et le mécontentement du syndicat CGT Éducation. Les établissements ne sont pas adaptés pour le syndicat, avec des écoles sans volet extérieur, parfois sans store pour protéger du soleil, entre autres les écoles, collèges et lycées qui donc n'arrivent pas à être à la hauteur des enjeux climatiques futurs, alerte le syndicat face au pouvoir public pour plus d'investissements. Modification des parcours des foulées roses et des foulées de la cathédrale le week-end prochain. L'épisode caniculaire va encore durer. Le départ et l'arrivée sur ce village sont donc finalement déplacés sur la butte des Charbonniers pour un accueil dans de meilleures conditions. En football, direction les phases finales à Clairefontaine ce week-end pour le FC Lucé Ouest. Le club a remporté fin mai le Critérium Régional Loisirs qui lui donne donc accès à cette fois au Critérium National de Foot en marchant. Et puis pour la météo du jour, ce sont donc ces averses orageuses possibles dans l'après-midi et en fin de journée. Demain, temps sec et des températures en hausse. Si la moyenne du jour est de 33, ce sera plutôt 36 demain. Bonne fin de semaine à toutes et tous avec Intensité.

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1: Excellent samedi, bienvenue sur Intensité, votre radio en Eure-et-Loire. Voici le forum des associations. Rendez-vous jusqu'au 27 juin, du mardi au samedi, de 14h à 18h, à l'office de tourisme de Frédéval pour l'exposition Il vous regarde par Antoine Allopo. Entrée libre et gratuite. Jusqu'à demain, au terrain des Graviers à Saint-Pré, fête de l'été organisée par le comité des fêtes, fête de la musique, karaoké, fête foraine, brocante. Renseignements au 06 80 60 68 58. Jusqu'à demain et du vendredi 26 au dimanche 28 au comité Saint-Pierre, 9 rue aux Juifs, du côté de Chartres, deux expositions par peinture et réalité, peinture, sculpture, dessin, art plastique. C'est ouvert de 14h à 18h le vendredi et de 10h à 18h le week-end, entrée libre. Rendez-vous aujourd'hui à Boisville-la-Saint-Père, grande fête de l'APE, les Petits Bosserons, dès 8h, brocante, majorette, soirée dansante animée par DJ Anime avec Cochon Grillé, enseignement au 06 73 89 71 89. Aujourd'hui, à partir de 14h15, sur le terrain de la salle des fêtes de Châtillon en Dunois, fête de la musique organisée par l'APE, nombreux groupes, entrée libre. Aujourd'hui, à partir de 18h30, à l'espace Florent Dillier à Illy-Combray, guinguette du feu de la Saint-Jean, organisée par le comité des fêtes, à partir de 20h, animation musicale, entrée libre. Ce soir, à partir de 19h30, au stade de Berchard-les-Pierres, fête de la musique organisée par le comité des fêtes, concert de Tom One Man Band, entrée libre. Ce soir, à partir de 19h30, à la base Hougouet, fête de la musique sous la halle de l'espace Valadon, organisée par le comité des fêtes, buvette, restauration sur place, entrée gratuite. Ce soir, à 20h30, en l'église Notre-Dame de Bonneval, concert de printemps par l'association Musique et Chorale Sainte-Cécile, avec participation de l'harmonie de l'association, entrée libre. Et on continue avec cette information du côté de Corminville. Une randonnée pédestre était prévue demain. C'était donc à 8h30. Cette randonnée est annulée. Demain, à partir de 8h30, place de l'église à Berchard-les-Pierres, randonnée pédestre de 11 km à la Berchéroise, organisée par Berchepierre, 5 euros, gratuit pour les moins de 12 ans. Demain, à 13h15, à la salle des fêtes de Boyaulpin, super loto, au profit de l'ARCEP, 4 euros le carton, à gagner bon d'achat jusqu'à 500 euros, réservation au 07 49 45 17 14. Demain, à 14h, à la salle Léo Lagrange de Châteaudun, loto de l'US Villemory, à gagner bon d'achat de 20 à 700 euros, 3 euros le carton, possibilité de réserver au 02 37 98 74 88. Demain, le comité des fêtes de Saint-Armel vous donne rendez-vous à Saumeray pour sa grande brocante et fête patronale au programme animation country, sadcar, poney, cyclomoteur vintage et artisanat. 2 euros le mètre, renseignement au 06 49 08 21 95. Et puis également cette information, il y avait une brocante du comité des fêtes de Saint-Jean qui était organisée ce dimanche sur le parking de la salle Saint-Jean à Châteaudun. Cette brocante est annulée. Demain à 15h30 à l'espace socio-culturel Raymond Connard de Clois-sur-le-Loir, karaoké géant avec le plus grand tube de Jean-Jacques Goldman, organisé par l'ensemble vocal du Loir, entrée libre. Vendredi à partir de 18h, place de la Grève à Bonneval, soirée musique et danse par Bonneval Passion, animation musicale, piste de danse. Vendredi à partir de 18h à l'espace Florent Dilly à Illy-Combray, l'UPI Foot organise une fan zone pour supporter la France face à la Norvège. Habillez-vous aux couleurs tricolores. Samedi 27 à 20h à la salle polyvalente Mavilliers, l'auto spécial bon d'achat organisé par les Roses de l'Espoir au profit de l'association Camillette. 4 euros le carton à gagner jusqu'à 600 euros. Réservation au 07 49 45 17 14. Samedi prochain, à partir de 9h à la halle rue de Sangeville à Châteaudun, bric-à-brac, vide-grenier, par l'ALCV, 2 euros le mètre, inscription au 02 37 45 09 42. Samedi prochain à 19h15 à la ferme équestre du Grand Épinay à Yèvre, dîner spectacle équestre western, organisé par la Chevauchée du Perche, spectacle de feu, adulte 39 euros, moins de 12 ans 28, sur réservation au 06 19 37 45 26. Dimanche 28 à Saint-Maur-sur-le-Loir, à partir de 7h, fête du village, organisé par l'Amicale, vide-grenier, emplacement gratuit, nombreuses animations, tir à l'arc et spectacle. Dimanche 28 à Blanc-Naville, bric-à-brac de la commune, 2 euros le mètre sur réservation par SMS au 06 14 59 94 55 avec nom, adresse et nombre de mètres souhaités. Installation entre 6h30 et 7h30. Et enfin, dimanche 28, prairie du stade de Tivard, 31e bric-à-brac des deux chevaux de Beauce, 2,50 euros le mètre sur réservation au 06 09 12 16 45. On termine avec le forum des particuliers. Rendez-vous aujourd'hui et demain de 9h à 18h, Ville-Maison au 8 avenue Kennedy à Brou, meubles anciens, vaisselle, poterie, merci de prévoir de la monnaie. Aujourd'hui et demain également de 9h à 19h, Ville-Maison au 20 rue de la Syrie Valinville à Moléan, meubles, électroménager, vaisselle. Enfin, deux chats ont été perdus, l'un près de la mairie de Lucé, chat blanc et gris de corpulence mince. Il répond au nom de Luffy. Si vous l'avez aperçu, vous pouvez appeler le 06 89 61 94 62. Enfin, un autre chat perdu dans le quartier Saint-Chéan à Chartres, chat noir et blanc, chat aveugle et pucé. Si vous l'avez aperçu, vous pouvez appeler le 06 60 64 39 64. Et c'est terminé pour ce forum. On se retrouve bien évidemment très vite sur Intensité avec de nouvelles annonces.
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0: Bonjour, bonjour à tous. Elle a démarré à 11h, la cellule interministérielle de crise pour gérer l'épisode caniculaire. Présidée par Sébastien Lecornu, elle regroupe 14 ministres. Pour rappel, 60 départements étaient encore en vigilance orange ce matin. Seul le nord-ouest et le sud-est du pays semblent encore un peu préservés. Selon Météo France, il n'est pas exclu que la vigilance vire prochainement au rouge. Et face aux fortes chaleurs, certaines villes ont annulé leurs fêtes de la musique. C'est le cas de Poitiers, Brive-la-Gaillarde ou encore Boulogne. Laurent Nunez, ministre de l'Intérieur, assure qu'il n'y aura pas de remise en question générale des festivités. À Paris, la préfecture de police avait interdit le concert organisé par la France Insoumise dimanche, non pas pour des raisons climatiques, mais pour un risque de trouble à l'ordre public, notamment à cause de la venue du comité Adama et du rappeur Medine. Mais le tribunal administratif a statué, l'interdiction semble injustifiée et le concert aura bien lieu. La justice nous a donné raison. Salut Jean-Luc Mélenchon sur X. Le rendez-vous est donc donné place de la République à 18h demain. Un jeune homme tué par balle hier à Valence, un probable règlement de compte lié au narcotrafic selon le procureur. Deux mineurs et un jeune majeur ont été interpellés. La victime, elle, était âgée d'une vingtaine d'années et avait déjà été condamnée pour trafic de stupéfiants. Il m'a dit « Papa, cette bataille, je ne la gagnerai pas ». L'hommage du père de Charlie Dalin hier au Havre. Ce navigateur de 42 ans est décédé le 11 juin dernier des suites d'un cancer gastro-intestinal. Une centaine de bateaux sont sortis en mer en son honneur. Le maire du Havre, Édouard Philippe, a également pris la parole. Charlie Dalin avait remporté la dernière édition du Vendée Globe. Et puis, en sport, la Turquie et Haïti sont les deux premières équipes éliminées de la Coupe du Monde, tandis que les États-Unis rejoignent le Mexique en 16e de finale. À suivre ce soir, Pays-Bas-Suède et Allemagne-Côte d'Ivoire. Voilà pour l'essentiel de la formation. Bonne journée à tous.
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2: Bonjour à toutes et à tous. Des vaches, cochons, lapins, dindes ou encore poulets qui ont en commun d'avoir enduré l'élevage intensif pour Carrefour. C'est le message d'alerte de L214 dont les bénévoles se mobilisent dans une trentaine de villes en France, dont celle de Chartres. Des bénévoles qui vont présenter des portraits d'animaux issus de leurs enquêtes menées dans ces élevages intensifs fournissant les grandes surfaces avec des animaux blessés ou entassés dans de petites cages. L'an dernier, plus de 1700 personnes se sont rendues au point d'accès au droit de Châteaudun, tandis qu'à Nogent-le-Rotrou, où la MJD existe, 7000 personnes ont été accueillies. Les MJD, ce sont ces maisons de la justice et du droit. Sur les 5 nouvelles attendues en France, celle de Châteaudun devrait arriver d'ici janvier 2027. Une convention constitutive vient d'être signée entre les 8 partenaires du projet. Dans le Dunois, les citoyens pourront ainsi être orientés dans leur démarche pour accéder à un avocat, un notaire ou être orientés dans diverses démarches. Précision dans le journal de 12h30. Les fortes chaleurs et le mécontentement du syndicat enseignant CGT Éducation. Les établissements ne sont pas adaptés au changement climatique. Ils sonnent à nouveau l'alerte. Écoles sans volet extérieur, voire sans store pour se protéger du soleil, cours bétonnés, isolation absente. Il faut absolument revoir le bâti scolaire pour qu'il soit à la hauteur des enjeux futurs, indique le syndicat, alors que plusieurs établissements scolaires vont être fermés lundi-mardi. Modification des parcours des foulées roses et foulées de la cathédrale le week-end prochain. Autre conséquence de l'épisode caniculaire qui doit encore durer d'ici dimanche prochain. Le départ et l'arrivée sont donc placés sur la butte des charbonniers pour apporter un peu d'ombre et de fraîcheur. Et à 19h30 aujourd'hui, c'est le départ du critérium de Bayeux-le-Pin. Les meilleurs coureurs régionaux attendus pour cette course cycliste de 1,4 km avec 50 tours à parcourir en cœur du village. Une deuxième édition en semi-nocturne qui offre également un marché et un concert pour la fête de la musique. Côté météo, je le disais, cette vigilance orange canicule toujours d'actualité. Des températures qui vont avoisiner les 36 degrés dans les zones les plus urbanisées aujourd'hui jusque 39 demain. Bonne fin de semaine à toutes et tous.

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17: La CGT Éducation renouvelle son appel à la rénovation des écoles et collèges, des lycées aussi. Alors que la canicule sévit, la maison de la justice et du droit de Châteaudun doit être livrée d'ici la fin d'année, début 2027 au plus tard. Et puis modification du parcours pour les foulées de la cathédrale la semaine prochaine.
18: Et coucou Jade.
17: Et coucou Hubert, bonjour à toutes et tous. Alors que plusieurs municipalités ont fait le choix de fermer leurs écoles lundi et mardi prochain pour protéger les enfants et personnel éducatif comme à Illiers-Combray, certains collèges adaptent depuis jeudi leurs horaires en ne faisant cours que le matin par exemple. Ça a été le cas à Broux, à Châteaudun ou au niveau de l'établissement Divy également. Des décisions qui sont en aveu de la vétusté de certains bâtiments ou du moins le fait qu'ils ne sont pas adaptés aux températures caniculaires comme aux températures négatives l'hiver. Le syndicat enseignant CGT Éducation interpelle donc les pouvoirs publics à nouveau. Ce n'est pas une première. Il faut absolument revoir le bâti scolaire pour qu'il soit à la hauteur des enjeux climatiques futurs. Fin de citation. Et c'était d'ailleurs l'un des enjeux de la visite ministérielle du ministre de l'Éducation hier à Mainvilliers et Lucé, qui faisait le point sur les dossiers en cours dans l'Hexagone. L'association L214 mobilisée dans une trentaine devant une trentaine d'enseignes Carrefour en France aujourd'hui. C'est le cas à Chartres. Les bénévoles de l'association de défense des animaux rassemblés pour présenter des portraits d'animaux issus de différentes enquêtes menées sur les 8 derniers mois dans des élevages intensifs qui fournissent la grande surface des vaches, des cochons, lapins, dindes ou encore poulets. Sur les images des enquêtes publiées, on voit les animaux qui sont entassés les uns sur les autres, isolés dans des petites cages, enfermés dans des bâtiments insalubres, parfois blessés, laissés sans soins ou au contact direct des cadavres de leurs congénères. C'est donc tous ces sujets que dénonce l'association afin de mettre fin à ces pratiques. Le projet de la Maison de la Justice et du Droit de Châteaudun se concrétise. Depuis le mois d'avril, les instances judiciaires du département travaillent à l'élaboration d'une convention constitutive. C'est un sujet dont on a déjà parlé avec le bâtiment qui n'attend que à être rénové. La future MJD va donc pouvoir fonctionner grâce à la fiche de conduite qui a été signée par les différents partenaires inscrits dans le projet. Concrètement, le document permet de définir qui va faire quoi. Estelle Journecamp est présidente du tribunal judiciaire de Chartres et en charge du dossier en tant que présidente du conseil départemental de l'accès au droit.
18: On a évidemment le préfet, on a les deux collectivités territoriales qui sont des cofinanceurs, le Grand Châteaudun, donc on a Philippe Vigier, on a le président aussi de la communauté de communes du Bonne-Vallée, qui est aussi un financeur, on a le Barreau, que c'est des acteurs très importants, puisque c'est eux ensuite qui vont intervenir dans la Maison de justice du droit pour faire des consultations. Le bâtonnier de Chartres, qui représente les avocats qui ensuite vont intervenir dans la Maison de justice du droit pour faire des consultations gratuites pour les citoyens et qui sont financées par le ministère de la Justice. On a les commissaires de justice.
17: Et les deux partenaires, ce sont les notaires de Réloir ainsi que le service pénitentiaire d'insertion et de probation. Tous ces intervenants vont donc faire en sorte de donner accès à toutes et tous à un lieu centralisé, complet pour toutes les demandes juridiques, car l'actuel point d'accès au droit ne suffit pas.
18: Comment on évalue le besoin? Alors c'est très simple, c'est en fonction des temps d'attente. Aujourd'hui, on a déjà une structure qui existe et on voit qu'on a énormément de personnes qui demandent des rendez-vous pour avoir voir un avocat par exemple, des notaires ou des commissaires de justice et qui attendent parce qu'ils n'ont pas assez de disponibilité. Il y a eu 1747 personnes en 2025 qui ont été accueillies au point d'accès au droit, une augmentation de 55% par rapport à 2024. Donc en fait, déjà, on voit qu'il y a de plus en plus de personnes qui ont été accueillies. Anneau Jean le Rotrou, qui a une structure qui fonctionne à temps complet. Anneau Jean le Rotrou, c'est 7000.
17: Et cette convention constitutive a donc été signée mardi par les partenaires, approuvée ensuite par le garde des Sceaux Gérald Darmanin jeudi, actant définitivement le lancement du projet. Les travaux du site situé rue de la Madeleine vont débuter à l'automne pour une livraison entre la fin d'année et janvier 2027. Dans le reste de l'actualité, la politique locale, ça grince des dents à Yermenonville. Les élus de l'opposition montent au créneau et réclament l'organisation urgente d'une réunion publique dans cette commune proche de maintenant. Par la voix du conseiller municipal Aurélien Lemaire, les élus relaient de nombreuses interrogations des habitants en cause, le fonctionnement des commissions, le manque d'informations des élus ou encore le manque d'entretien de certains espaces communaux. L'opposition demande aujourd'hui au maire d'ouvrir le dialogue pour permettre aux administrés d'obtenir des réponses directes. La chasse au défibrillateur est ouverte. C'est le slogan du réseau Staying Alive qui, avec son application, œuvre pour une meilleure prise en charge de l'arrêt cardiaque. Déjà 50 déclenchements réalisés en Eure-et-Loire depuis le début de l'année et une projection à 150 d'ici fin 2026. Avec Défib Action, tous les citoyens sont invités à télécharger l'application pour affiner la cartographie des DAE du département. 1500 appareils déjà vérifiés. L'opération se déroule jusque dimanche prochain. Modification des parcours des foulées roses et des foulées de la cathédrale le week-end prochain, alors que l'épisode caniculaire va encore se prolonger. Le départ et l'arrivée vont être placés but des charbonniers pour que tout le monde puisse être accueilli dans les meilleures conditions. Davantage de points d'eau qu'à l'accoutumée seront aussi mis en place par les organisateurs. Côté cyclisme, à 19h30 aujourd'hui, c'est le départ du Critérium de Bagneux-le-Pin, un circuit d'1,4 km en ville. Pour cette deuxième édition en semi-nocturne et les meilleurs coureurs régionaux attendus, les engagés vont devoir réaliser 50 tours avant de franchir la ligne d'arrivée finale. À Dreux se déroule le 17e tournoi national du Badminton Club de la région drouaise. C'est aujourd'hui et demain au Palais des Sports de Dreux. 350 joueurs présents sur le week-end, dont plusieurs figurant dans le top 100 français. Et il n'y a pas que la Coupe du Monde qui anime aussi le monde du ballon rond. Direction les finales nationales de Clairefontaine ce week-end pour le FC Lucé Ouest qui avait remporté le 30 mai dernier le Critérium régional loisir pour cette compétition de foot en marchant. On croise les doigts pour ramener la coupe à la maison.
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1: Les températures sont toujours excessives. Hein. La vigilance orange canicule est toujours d'actualité en Eure-et-Loire aujourd'hui, d'une vingtaine de degrés cette nuit. On va compter 28 à la mi-journée pour l'agglomération de Chartres avant de prendre 5 à 8 degrés localement, puisque aujourd'hui les températures sont comprises entre 32 et 36 degrés selon les prévisions de Météo France, notamment 32 pour la commune de Saint-Pré, 33 dans le Dunois, dans le Bonne-Vallée, à Clos les Trois-Rivières également, ainsi que du côté d'Aunay-sous-Auneau, 33 degrés si vous êtes à Tremblay-les-Villages ou encore du côté de Brezolles. La journée de demain dimanche, ça annonce encore plus chaude, puisque aujourd'hui il y aura un petit peu d'orage et d'humidité localement qui vont refaire tomber les températures, mais demain ce ne sera pas le cas, jusque 39 degrés attendus.
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2: Et voyons maintenant quelques pages de l'agenda du jour.
1: Il y a de quoi s'occuper avec la fête de la musique et autres concerts, notamment à Crécy-Couvet, The Speakeasy. C'est à partir de 19h au 16 Café de la Blaise. À Fontaine-l'Aiguillon, 9e guinguette des Rats des Champs, Radio Intensité est sur place et vous fait vivre l'événement au fil de la journée. Il y a des animations au fil de la journée par définition, mais aussi donc ces concerts en début de soirée. À Pont-sous-Galardon, profitez de ce temps pour vous mettre à l'abri au musée de l'Atelier des Pionniers, ouvert de 14h à 18h les samedis et dimanches à Bayeux-Armenonville. Et puis du côté de Drevernouillet, le festival entre parenthèses jusqu'aujourd'hui, dernier jour, avec la compagnie L'Œil Brun sur Entrée Libre.
2: Merci Jade.
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0: bonjour à tous. Les deux tiers du pays en vigilance orange pour canicule. 61 départements sont désormais concernés. Demain, les températures pourraient grimper jusqu'à 41 degrés dans certaines zones. La vigilance risque donc de virer au rouge. Cette canicule serait comparable à celle de juillet 2019 et août 2003 en termes d'intensité et de durée. En parallèle, Météo France renforce aussi l'alerte orage. 10 départements du centre et du nord-est seront placés en vigilance orange à partir de 16h. Parmi eux, la Côte d'Or, la Seine-et-Marne, l'Aisne ou encore les Ardennes. Hier, en fin de journée, 2 personnes ont été frappées par la foudre près d'Arras. À Lille, des arbres ont été déracinés et une femme a été blessée par la chute d'un platane. Du nouveau sur le crash d'avion survenu hier à La Baule, en Loire-Atlantique. Selon les informations récoltées par Ouest France, Claude Guillemot, cofondateur d'Ubisoft, serait l'une des victimes retrouvées par les pompiers. Il aurait été aux commandes de l'avion. Les circonstances de l'accident ne sont pas encore connues, mais le crash a fait 2 morts. La campagne est lancée. Bruno Retailleau investit la salle du Parc Floral cet après-midi à Paris pour son premier grand meeting de campagne en tant que candidat au présidentiel de 2027. Le numéro 1 des Républicains espère réunir plus de 4000 personnes à son tour de convaincre après Gabriel Attal, Jean-Luc Mélenchon et Raphaël Glucksmann. Dans le reste de l'actualité, l'armée israélienne frappe le sud du Liban. Ce matin, dans un communiqué, Tsahal affirmait répondre aux attaques du Hezbollah qui aurait tiré 50 projectiles contre les forces israéliennes dans la nuit. En représailles, Israël bombarde donc la région de Nabatieh. Des frappes qui ont déjà fait 16 morts, selon la défense civile libanaise. Des attaques qui interviennent au lendemain de la signature d'un nouveau cessez-le-feu déjà caduc. Et puis du rugby, ce soir, après la large victoire du Stade Toulousain hier en demi-finale de Top 14 face au Racing 92, qui décrochera le deuxième ticket pour la finale. Montpellier Stade Français, c'est à 21h05. Bon après-midi à tous.
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2: Bonjour à toutes et à tous. L'an dernier, plus de 1700 personnes se sont rendues au point d'accès au droit de Châteaudun, tandis qu'à Nogent-le-Rotrou, où une maison de la justice et du droit existe, ce sont 7000 personnes qui ont été accueillies. Face à une forte demande à Châteaudun, une MJD va être créée. Une convention a été signée mardi et depuis jeudi, le projet est officiellement lancé avec l'approbation du ministre de la Justice Gérald Darmanin. Une convention constitutive inclut 8 partenaires autour de ce projet, précision sur intensité.net. L214 de nouveau mobilisé devant l'enseigne Carrefour de Chartres. Les bénévoles de l'association de défense des animaux se sont rassemblés de 9h30 à 11h pour présenter des portraits d'animaux issus de leurs enquêtes menées dans les élevages intensifs qui fournissent la grande surface. Des vaches, cochons, lapins, dindes ou encore poulets qui ont en commun d'avoir enduré l'élevage intensif pour Carrefour. Plus de 140 000 personnes ont même signé une pétition pour mettre fin aux pratiques actuelles dans les élevages. Les fortes chaleurs et le mécontentement du syndicat CGT Éducation. Les établissements ne sont pas adaptés pour le syndicat, avec des écoles sans volet extérieur, parfois sans store pour protéger du soleil, entre autres les écoles, collèges et lycées qui donc n'arrivent pas à être à la hauteur des enjeux climatiques futurs, alerte le syndicat face au pouvoir public pour plus d'investissements. Modification des parcours des foulées roses et des foulées de la cathédrale le week-end prochain. L'épisode caniculaire va encore durer. Le départ et l'arrivée sur ce village sont donc finalement déplacés sur la butte des charbonniers pour un accueil dans de meilleures conditions. En football, direction les phases finales à Clairefontaine ce week-end pour le FC Lucé Ouest. Le club a remporté fin mai le critérium régional loisirs qui lui donne donc accès à cette fois au critérium national de foot en marchant. Et puis pour la météo du jour, ce sont donc ces averses orageuses possibles dans l'après-midi et en fin de journée. Demain, temps sec et des températures en hausse. Si la moyenne du jour est de 33, ce sera plutôt 36 demain. Bonne fin de semaine à toutes et tous avec Intensité.

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1: 4 réponses B. Ah, je suis épicurienne. Mais qu'est-ce que tu racontes? 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

à tous. La canicule continue de gagner du terrain en France. 61 départements placés en alerte orange par Météo France. 41 millions de personnes sont concernées sur le territoire. La chaîne Météo, elle, place 23 départements en alerte rouge demain, allant du sud-ouest à l'Île-de-France. Des températures avoisinant les 41 degrés sont attendues dimanche. Dans ce contexte, la ville de Paris annonce ouvrir 24 heures sur 24 la totalité de ses parcs et jardins. À Nantes, les écoles publiques resteront fermées lundi et mardi après-midi. Près de 800 écoles et collèges en France sont concernés par des aménagements similaires. Le ministre de l'Éducation nationale assure que les parents qui le souhaitent pourront garder leurs enfants chez eux lundi et mardi. Des consignes ont été passées à l'ensemble des chefs d'établissement. L'actualité, c'est aussi les banques qui pourront de nouveau facturer des frais de succession sur les comptes bancaires de mineurs morts. Le Conseil constitutionnel déclare ce samedi que le texte voté en 2025 pour empêcher cette pratique est contraire à la Constitution, considérant que la mesure portait atteinte à la liberté d'entreprendre et à la liberté contractuelle. C'est la Caisse d'épargne Grand Est qui avait décidé de contester cette loi et de saisir le Conseil constitutionnel. Un rapport édifiant, entre 700 et 1500 enfants scolarisés de 1950 à la fin des années 90 à Notre-Dame de Bétarame ont été victimes de violences sexuelles, physiques et psychologiques. D'autres établissements de la même congrégation religieuse sont concernés. Cet ordre de grandeur a été établi par l'Institut Louis Joinet après une enquête de plus d'un an. L'ONG écarte la thèse d'actes individuels. Et puis les épreuves de ski alpin des JO d'hiver 2030 dans les Alpes se tiendront à Val d'Isère. La station a été préférée à celle de Méribel. Les organisateurs ont donc finalisé la carte des sites retenus. Les sports de glace se tiendront à Lyon et le patinage de vitesse sera délocalisé aux Pays-Bas, faute d'infrastructures en France. Voilà pour l'actu. Très bonne journée à tous.

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0: J'espère que votre week-end se passe bien. 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Vous savez quoi? Eh bien, bonne nouvelle, on repart en musique. Voici notre playlist du week-end pour vous accompagner. Profitez bien du soleil.
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2: Peut-on vraiment tout accepter en amitié? C'est la question au cœur de la série du jour. Être ami, ça nécessite parfois des concessions, de la patience et parfois même d'avaler des couleuvres. C'est ce qu'apprennent les personnages principaux de la série Alice et Steve sur Disney+. Alice et Steve, ce sont deux amis quinquagénaires qui font un point sur leur vie. Et Steve se lamente, il n'a toujours pas trouvé l'amour.
3: J'aimerais vraiment avoir une femme. J'aimerais avoir une femme et avoir un bébé.
4: Bah fais-en un. Tu peux encore avoir des enfants parce que les hommes peuvent en avoir, même s'ils ont 90 ans. Alors t'as qu'à en faire un.
3: Tu sais bien que les femmes de notre âge ne peuvent plus procréer, alors tu vois, c'est fini, pas de bébé pour Steve.
4: Trouve-toi une jeunette.
3: Je veux pas de jeunette, Berg.
2: Une jeunette, ce n'est finalement pas si tabou pour Steve qui va finir par sortir avec la fille d'Alice, âgée de seulement 26 ans. Évidemment, c'est un choc pour Alice qui doit composer avec cette relation qu'elle n'attendait pas entre sa fille et son meilleur ami. La série interroge sur la différence d'âge et sur la force d'une amitié dans ce genre de situation. Alice et Steve, c'est une comédie qui a fait sensation puisqu'elle a reçu une pluie de récompenses, notamment le prix de la meilleure série lors du dernier festival Cannes Série.
5: J'ai couché avec Steve, mais c'est pas ce que tu crois. Je l'apprécie. Je te jure, je l'apprécie énormément et je crois que lui aussi m'apprécie. Je suis consciente que ça te fait du mal, mais je voudrais continuer à le voir.
2: Alice et Steve sur Disney+.

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0: Profitez bien du beau temps et de cette chaleur. Soyez vigilants également. Nous sommes ensemble sur Intensité. On parle des bons plans avec les féeries euréliennes. On en parle déjà depuis pas mal de temps sur Intensité. On vous a offert vos places. Ce sera donc samedi prochain, le 27, du côté du Château des Vaux à Saint-Maurice-Saint-Germain. Rendez-vous exceptionnel pour cette troisième édition. Un spectacle pyrotechnique avec des artificiers en compétition venus de Norvège, d'Italie et de Royaume-Uni. Toutes les infos et la billetterie sont à retrouver sur le site des féeries euréliennes. Et sachez qu'il y a déjà plus de 5000 places qui ont été vendues. Et le retour de la musique, c'est tout de suite. On repart avec notre playlist du week-end. Profitez bien du soleil et surtout protégez-vous.
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Bonjour à tous. Dans son dernier bulletin, Météo France confirme la vigilance orange pour 60 départements français avec des températures entre 35 et 38 degrés cet après-midi. Dans les Pays de la Loire et en Île-de-France, il fait légèrement moins chaud ce samedi entre 33 et 35 degrés. Mais le mercure devrait atteindre les 41 demain dans certaines zones. La vigilance risque donc de virer au rouge et lundi pourrait être la journée la plus chaude jamais enregistrée en France. À Paris, la consommation d'alcool est interdite sur les quais de Seine et sur le canal Saint-Martin à partir de demain matin. Décision de la préfecture qui devrait être maintenue jusqu'à lundi. La vente d'alcool est également interdite à partir de 13h sur le canal. Hier, la ministre de la Santé, Stéphanie Rist, mettait déjà en garde contre la consommation d'alcool et le risque de déshydratation 2 à 3 fois plus rapide avec la chaleur. Elle s'est dite prête à prendre la parole. L'humoriste Elena Nagapetian a déclaré hier être à l'origine de la plainte pour viol déposée contre Julien Mérès. Le metteur en scène a été mis en examen en septembre dernier. L'artiste de 38 ans s'est confiée, elle, aux Parisiens et évoque des faits qui remonteraient à juin 2025. L'accusé conteste catégoriquement les faits. Selon son avocat, il est toujours présumé innocent. Claude Guillemot pourrait être l'une des deux victimes du crash d'avion survenu à La Baule en Loire-Atlantique hier. Selon les informations de West France, le cofondateur d'Ubisoft était aux commandes de l'avion qui s'est écrasé. Les circonstances de l'accident ne sont pas encore connues et l'identité des victimes n'a pas été officialisée. On apprend le décès de James Burrows, ce réalisateur américain qui se cache notamment derrière la série à succès Friends. Il s'est éteint à l'âge de 85 ans. Au cours de sa carrière, il aura remporté 11 Emmy Awards. Et puis, manger des cerises, c'est l'appel des 2000 producteurs français lancés aux consommateurs. La récolte s'annonce abondante cette année. Et à savoir que la cerise est composée à 90% d'eau. Voilà pour l'info, bon après-midi à tous.

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Merci d'écouter Intensité en ce week-end. 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Des exposants également, des conférences autour du climat et un village animation. 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On repart en musique tout de suite sur Intensité.

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2: C'est un personnage légendaire du jeu vidéo et il est bientôt de retour. Les amateurs de jeux vidéo viennent de vivre un début de mois de juin mouvementé avec la Summer Game Fest, une grande période d'annonces de nouveaux jeux pour les mois à venir. Et parmi ces annonces, il y en a une qui parle tout particulièrement aux amateurs de jeux de plateforme, le retour de Rayman, le personnage créé en 1995 par les Français d'Ubisoft. En 5 jeux, Rayman s'est bâti une solide réputation dans le monde des jeux de plateforme, mais depuis 2013, plus rien, malgré un épisode intitulé Rayman Legends qui avait ébloui les joueurs par son esthétique, son ambiance musicale et surtout sa prise en main aux petits oignons. Un jeu de très grande qualité qui va ressortir avec Rayman Legends Retold, un remake avec des changements significatifs. Tout d'abord, une nouvelle esthétique 3D très agréable à l'œil, proposant des environnements ultra colorés. On a aussi droit à des niveaux inédits avec des passages à dos de dragon où il faudra éviter les obstacles tout en brûlant les ennemis sur son passage. Le contenu s'annonce très généreux. Ce remake, c'est évidemment une très bonne nouvelle pour tous les fans de Rayman, des fans qui attendent tout de même un épisode inédit. Ubisoft ne s'en cache pas, Rayman pourrait avoir droit à de toutes nouvelles aventures, mais tout dépendra du succès de ce remake. Pour jouer à cette réinterprétation, il va falloir encore un peu patienter, puisque Rayman Legends Retold sortira le 1er octobre sur PlayStation 5, Xbox Series, Nintendo Switch 2 et PC.

0: 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Au programme, 42 troupes artistiques, plus de 100 artisans et une ferme médiévale. Et puis le grand retour également du banquet royal et en concert, Luc Arbogast. 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On repart en musique sur Intensité. Merci de votre fidélité.
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tous, en plus de la chaleur, 10 départements placés en vigilance orange pour orage par Météo France. Les perturbations toucheront le sud-ouest de la Bourgogne avant de progresser en fin de journée vers la Champagne-Ardenne, la Meuse ainsi que la Seine-et-Marne-et-Laine. De fortes rafales de vent allant de 80 à 100 km/h et de la grêle sont attendues. De nouvelles frappes dans le sud du Liban. L'armée israélienne dit viser le Hezbollah en représailles de tirs contre les forces de Tsahal cette nuit. Selon le média d'État libanais, 7 personnes supplémentaires sont mortes, portant le bilan à 23 au lendemain de la signature du nouveau cessez-le-feu. Et en parallèle, l'émissaire américain Steve Witkoff est en route pour la Suisse pour engager des négociations avec l'Iran. Les discussions qui devaient se tenir hier ont été reportées sans explication. Retour en France après 2 ans d'En Marche, plus rien ne marche. La punchline de Bruno Retailleau ce samedi au Parc Floral de Paris pour son premier grand meeting de campagne. Le candidat Les Républicains aux élections de 2027 cherche sa place à droite dans une présidentielle qui s'annonce fracturée. Parmi les 4000 personnes présentes, l'écrivain Boualem Sansal a apporté son soutien à l'ancien ministre de l'Intérieur. La confirmation est tombée, Claude Guillemot est bien décédé dans le crash d'avion qui a eu lieu à La Bolière en Loire-Atlantique. Le Breton, cofondateur de la société de jeux vidéo Ubisoft, était aux commandes de l'appareil. Il était âgé de 69 ans. L'accident a fait une deuxième victime. Nouvelle mobilisation pour la Gay Pride ce samedi. Cette fois, ce sont les villes de Brest, Rennes, Montpellier, Rouen ou encore Strasbourg qui verront des drapeaux arc-en-ciel flotter dans les rues. À Paris, la marche des fiertés est prévue le 27 juin. Et puis en rugby, qui rejoindra le Stade toulousain en finale du top 14? Les Rouges et Noirs ont écrasé le Racing 71-17 hier soir. Ils connaîtront leur adversaire dans la soirée à l'issue de la deuxième demi-finale qui opposera Montpellier au Stade français. Coup d'envoi à 21h05. Bonne fin de journée à tous.

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La musique, c'est maintenant sur Intensité. Votre playlist du week-end revient. Bon week-end à tous et à toutes.

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1: Bonjour, ma sélection télé pour votre soirée du samedi 20 juin sur TF1, le grand concours divertissement. Réuni autour d'Arthur, 19 candidats s'affrontent sur des questions de culture générale. Pour cette nouvelle soirée de jeu, on retrouve notamment Sidonie Bonnec, Camille Serre et Issa Doumbia. Sur France 2, la fête de la musique 2026 à Orange, divertissement présenté par Laurie Tillman. Sur M6, la Coupe du Monde avec Allemagne, Côte d'Ivoire. Sur France 3, meurtre à Montauban, téléfilm. Alors que Montauban célèbre sa fête annuelle, Patrick Delmas, l'entraîneur le plus en vue de la ville et ancienne star du rugby, est assassiné, abattu d'une balle dans l'œil. Sur France 4, En roue libre, film avec Marina Foïs, la folle histoire de Louise qui se retrouve un jour prise au piège dans sa propre voiture, terrassée par une attaque de panique dès qu'elle veut sortir. Paul vole la voiture et du coup la kidnappe. Sur France 5, Échappée belle, magazine sur le thème Suisse entre lac et sommet. Et puis sur Arte, Serengeti, la grande cavalcade des animaux, série documentaire. Très belle soirée à tous.

0: Excellent week-end, bienvenue sur Intensité. Je suis ravi de vous retrouver dès lundi sur Intensité. 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On part en musique en ce week-end sur Intensité.
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Bonsoir à tous. La France voit rouge et c'est une première. 35 départements placés en extrême vigilance pour canicule demain. De la Nouvelle-Aquitaine à l'Île-de-France, 45 autres sont toujours en vigilance orange, dont des territoires qui jusqu'ici étaient préservés, comme la Bretagne ou les Pays de la Loire. Pour le moment, seuls deux départements résistent encore et toujours à l'alerte canicule. Ce sont l'Hérault et la Lozère. Fête de la musique à Paris, la consommation d'alcool est interdite sur les quais de Seine et sur le canal Saint-Martin à partir de demain matin. Décision de la préfecture qui devrait être maintenue jusqu'à lundi. Hier, la ministre de la Santé, Stéphanie Rist, mettait déjà en garde contre la consommation d'alcool et le risque de déshydratation 2 à 3 fois plus rapide avec la chaleur. Youssef Badr a déposé plainte pour menaces et insultes racistes. Ce magistrat du tribunal de Bobigny subit une vague de harcèlement sur les réseaux sociaux depuis la condamnation d'Éric Tegner, le directeur du média d'extrême droite Frontière, qui a écopé de 6 mois de prison avec sursis et 10 000 euros d'amende pour risque causé à autrui. En 2025, un hors-série avait été publié, pointant du doigt plusieurs avocats comme responsables de ce que le média appelle l'invasion migratoire. Les noms et adresses de cabinet des magistrats avaient été diffusés. Refonder le modèle social, limiter l'immigration et promouvoir une école méritante. Bruno Retailleau termine son tout premier meeting de campagne pour les présidentielles. Le candidat Les Républicains dit vouloir revenir aux fondamentaux du gaullisme. Téhéran annonce fermer le détroit d'Ormuz, une réponse à la violation des engagements par l'ennemi, a déclaré l'état-major iranien, faisant référence aux frappes israéliennes dans le sud du Liban. Bilan, ce samedi, 23 morts selon les médias libanais, alors que des négociations doivent avoir lieu en Suisse entre les États-Unis et l'Iran, l'émissaire américain est en route. Et puis la Coupe du Monde à suivre ce soir, Pays-Bas-Suède, c'est à 19h, puis Allemagne-Côte d'Ivoire à 22h et cette nuit, Équateur-Curaçao. Bonne fin de journée à tous.

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J'espère que votre week-end se passe bien. Merci d'écouter Intensité. On est là pour vous accompagner. 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Vous savez quoi? Eh bien, bonne nouvelle, on repart en musique. Voici notre playlist du week-end pour vous accompagner. Profitez bien du soleil.

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0: Troisième et dernier jour de la Guinguette des Rats des Champs. Et ouais les amis, c'est samedi et c'est la dernière ligne droite pour ce festival qui se passe dans le parc de la mairie de Fontaine-l'Aiguillon. Ce soir, vous allez pouvoir applaudir Frère de Misère. Hop, hop, il y aura aussi les petits papiers. Vous aurez aussi l'occasion d'applaudir Ruelle Mélodie. Et vous le savez, nous allons à la rencontre des artistes de ce dernier jour. Et nous sommes maintenant avec
3: Roland Bernard.
0: Ah, j'ai pas monté le micro.
3: Roland Bernard,
0: il est avec nous. Avec toi. Attention, je crois que vous n'êtes pas prêt de ce qui vous attend avec Roland Bernard, de son vrai nom Laurent, et donc un pseudo Roland Bernard avec du ukulélé, mais le Ukuloops Band. On va y revenir, mais d'abord on peut s'attarder un petit peu sur ta carrière de musicien, puisque tu disais que tu étais bassiste du groupe As de Trèfle.
4: Oui, c'est ça, on a commencé en 96 et
0: groupe Tourangeau.
4: On a joué pendant 18 ans, on a arrêté en 2015 là. Et à la suite de ça, moi je me suis lancé dans mon projet Roland Bernard et le Ukuloops Band.
0: Et donc le Ukuloops, ça veut dire que tu utilises un ukulélé,
4: des ukulélés et un looper, et j'ai une percussion électronique, Claudette. Ouais, tous mes instruments
0: ont des prénoms.
4: Ouais, ont des prénoms.
0: Les ukulélés s'appellent comment?
4: J'ai Raphaël, j'ai Manu, il y a Jack, il y a Jeff.
0: Une grande famille, quoi.
4: Ouais, il y en a d'autres, là, ça me vient pas la main.
0: Donc, depuis 2013, pour ce projet, on parle de looper, on le rappelle régulièrement ce que c'est un looper, mais ça permet justement d'enregistrer une mélodie avec un ukulélé et de la looper, donc de la boucler, et qu'elle continue de manière à pouvoir en faire une autre, de la boucler encore une fois, et ainsi de suite. Ouais. Et donc, on a l'impression qu'il y a plusieurs personnes sur scène, mais tu es tout seul.
4: Voilà.
0: Donc, pourquoi le ukulélé, d'ailleurs?
4: Moi, à la base, je suis du coup dans le groupe As de Trèfle, tu dis j'étais bassiste, mais finalement, mon premier instrument, c'était la guitare. Et le ukulélé, je trouvais ça fun et vachement plus pratique à transporter. Et je suis parti en voyage, pas mal, j'ai voyagé avec mon ukulélé.
0: Et, parce que c'était plus pratique à emmener?
4: Plus pratique, mais en fait, je suis tombé amoureux de cet instrument et je touche plus mes guitares depuis que j'ai des ukulélés. J'ai plein de ukulélés maintenant.
0: Qui ont plein de petits prénoms.
4: Ouais, voilà. Puis il y a un côté fun, facile. Moi, j'aime bien l'utiliser. Je l'utilise pas comme un vrai ukulélé traditionnel. Je l'utilise plus comme une guitare, du coup. Et je reprends pas de morceaux traditionnels de ukulélé. Je reprends des trucs qui me parlent à moi, quoi, de ma culture musicale.
0: Et justement, pour ceux qui ne sont pas des musiciens avertis, c'est quoi la différence entre une guitare et un ukulélé, mis à part la taille? On dirait une petite guitare.

0: guitare, mais quelle est la principale différence?
1: Il y a moins de cordes.
0: Déjà.
1: Et à la base, un ukulélé traditionnel, il y a une corde aiguë à la place de la corde grave qui est sur une guitare normalement. Mais moi, sur mes ukulélés ténors, je mets un sol grave pour les connaisseurs.
0: D'accord.
1: Donc on fait partie de cette.
0: On les trafique.
1: Ouais.
0: On les trafique un peu, on les pimpe un peu.
1: Ouais, ouais.
0: Et donc, du coup, j'ai vu ton installation. On a l'impression que vous êtes 18 à jouer tellement il y a de matos. T'es bien tout seul.
2: Ouais, j'ai mis 3 heures à tout installer.
0: Ça y est, on est prêt.
2: En plein cagnard.
0: En plein cagnard. Ouais. Bah ouais, effectivement. Alors, justement, qu'est-ce qui se passe sur scène avec Roland Bernard? Tu disais, tu fais des reprises qui se font pas habituellement, traditionnellement au ukulélé, du coup.
1: Oui, oui, bah, je fais des trucs qui me parlent, moi. Donc, moi, j'étais ado dans les années 90. Donc, il y a vachement de trucs des années 90, quoi. Mais j'adore la chanson française, le rock français, mais aussi le reggae. Tu vois, ça va de Michel Delpech au Berru.
0: Ok.
1: En gros.
0: Ouais.
1: Avec plein d'intermédiaires.
0: Du comme quoi, comme style aussi? Tu parlais du reggae.
1: J'ai MC Solar.
0: Ouais, ça peut être truc un peu plus rap.
1: Ouais. Urbain. Puis variété aussi. Ouais. Variété. J'aime ça aussi. J'aime le punk. Voilà, il y a plein de trucs.
0: Aucune frontière en fait, ouais, pour le ukulélé.
1: Et ce soir, ça va être plutôt rock'n'roll, je pense. Hier, j'étais sur une place de village. Là, j'ai fait plus familial.
0: Familial, ouais.
1: Et là, j'ai fait des petites setlists plus rock'n'roll.
0: on va envoyer du bois, en tous les cas, sur la petite scène qu'on a appelée la scène B, parce qu'ils ont rajouté un peu de matos.
1: Ouais.
0: Donc, on s'est dit, finalement, c'est plus une petite scène, c'est plutôt une scène B. Vous allez pouvoir retrouver Roland Bernard ce soir. Donc, ouais. Du coup.
1: J'ai viré tout le matos, en fait. Moi, je me suis installé par terre avec mon matos.
0: Ouais, histoire d'être encore plus proche.
1: Ouais, c'est le concept. Moi, j'aime pas être surélevé, j'aime être au niveau des gens. Il y a plus de proximité. Il se passe d'autres trucs, quoi. C'est un autre exercice que sur scène.
0: Sans régie, sans technicien.
1: Je gère tout, ouais.
0: C'est toi qui fais.
1: Il me faut une prise électrique et je gère. J'ai ma petite gourde d'eau aussi, j'ai tout ce qu'il faut.
0: Eh ben, vous le savez, si vous souhaitez accueillir Roland Bernard, hein, il lui faut juste. Une prise électrique et puis ils se débrouillent. Et le Ukulele Band, c'est pareil, ils consomment pas trop de bière, ça va.
1: Non,
0: ils sont sympas.
1: Surtout aujourd'hui là, c'est tout en eau là.
0: Tout à fond de l'eau. Et donc on le disait, groupe As de Trèfle, l'autre groupe aussi pour lequel tu joues.
1: Oui, à l'arrache tout, je suis batteur dans ce groupe, c'est plus punk là du coup.
0: D'accord.
1: Et on joue beaucoup dans la rue. Et je suis batteur, je sais pas si je viens de le dire là.
0: Ouais, justement, ouais. Et tu viens de le dire. Ouais, parce, ben, justement, j'allais rebondir dessus parce que on parle de toi un peu comme un homme orchestre.
1: Ouais.
0: On a parlé, t'étais guitariste, bassiste, du coup batteur maintenant. Ukulélé, ça porte un nom, un joueur de ukulélé.
1: Ukuléliste.
0: Ukulélien.
1: Ukuléliste. Ouais, il y a plein de façons de dire le ukulélé. Tout le monde a son truc.
0: Et donc du coup, tu sais à peu près tout faire finalement dans cette disposition.
1: Bah la base quoi, basse, batterie, guitare. Donc là c'est ukulélé hein, en l'occurrence, mais voilà, avec ça on peut faire plein de chansons.
0: Bon, et ben on te souhaite en tous les cas la bienvenue en Eure-et-Loire. T'as des souvenirs en Eure-et-Loire ou pas du tout? Est-ce que tu regardes un petit peu?
1: Ouais, je suis venu. J'étais venu avec mon projet à la Guinguette au bord de je sais pas quelle rivière là.
0: Au bord de l'Eure peut-être, à Chartres.
1: Ouais, c'est ça, exactement. Okay. À Chartres, ouais.
0: Ok.
1: C'était super sympa ça.
0: Bon, et bah on les salue s'ils nous écoutent, la Guinguette des
1: Très
0: bords
1: belle
0: de l'Eure.
1: Cathédrale aussi.
0: Exactement, tout à fait. Et on était en festival il y a pas longtemps avec le festival El Paillasson à Chartres. On a passé un très très bon moment. Roland Bernard et le Ukulele Band à découvrir dans la partie interscène. Il y a plusieurs sessions. Ce sera à 18h30 à 20h, aux alentours de 22h pour toi.
1: C'est ça, ouais.
0: Et ben, merci beaucoup d'être venu nous voir.
1: Merci à toi.
0: Et bon concert. Bon après-midi.
1: Merci.
0: On est du côté de Fontaine-l'Aiguillon à la Guinguette des Radessons, les amis. On vous rappelle que vous pouvez venir prendre vos places directement. La billetterie est possible directement à l'entrée.
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1: Excellent samedi, bienvenue sur Intensité, votre radio en Eure-et-Loire. Voici le forum des associations. Jusqu'à demain au terrain des Graviers à Saint-Pré, fête de l'été organisée par le comité des fêtes, fête de la musique, karaoké, fête foraine, brocante. Renseignements au 06 80 60 68 58. Jusqu'à demain et du vendredi 26 au dimanche 28 au comité Saint-Pierre, 9 rue aux Juifs du côté de Chartres. Deux expositions par peinture et réalité, peinture, sculpture, dessin, art plastique. C'est ouvert de 14h à 18h le vendredi et de 10h à 18h le week-end, entrée libre. Rendez-vous aujourd'hui à Boisville-la-Saint-Père, grande fête de l'APE, les Petits Bosserons, dès 8h, brocante, majorette, soirée dansante animée par DJ Anime avec Cochon Grillé. Renseignements au 06 73 89 71 89. Aujourd'hui, à partir de 14h15, sur le terrain de la salle des fêtes de Châtillon en Dunois, fête de la musique organisée par l'APE, nombreux groupes, entrée libre. Aujourd'hui, à partir de 18h30, à l'espace Florent Dillier à Illy-Combray, guinguette du feu de la Saint-Jean, organisée par le comité des fêtes, à partir de 20h, animation musicale, entrée libre. Ce soir, à partir de 19h30, au stade de Berchard-les-Pierres, fête de la musique organisée par le comité des fêtes, concert de Tom One Man Band, entrée libre. Ce soir, à partir de 19h30, à la Basage Gouet, fête de la musique sous la halle de l'espace Valadon, organisée par le comité des fêtes, buvette, restauration sur place, entrée gratuite. Ce soir, à 20h30, en l'église Notre-Dame de Bonneval, concert de printemps par l'association Musique et Chorale Sainte-Cécile, avec participation de l'harmonie de l'association, entrée libre. Et on continue avec cette information du côté de Courmainville. Une randonnée pédestre était prévue demain. C'était donc à 8h30. Cette randonnée est annulée. Demain, à partir de 8h30, place de l'église à Berchard-les-Pierres, randonnée pédestre de 11 km la Berchéroise, organisée par Berche-Pierre, 5€, gratuit pour les moins de 12 ans. Demain, à 13h15, à la salle des fêtes de Boyolpin, super loto au profit de l'ARCEP, 4€ le carton, à gagner bon d'achat jusqu'à 500€, réservation au 07 49 45 17 14. Demain, à 14h, à la salle Léo Lagrange de Châteaudun, loto de l'US Ville-Maury, à gagner bon d'achat de 20 à 700€, 3€ le carton, possibilité de réserver au 02 37 98 74 88. Demain, le comité des fêtes de Saint-Armel vous donne rendez-vous à Saumeray pour sa grande brocante et fête patronale au programme animation country, sadcar, poney, cyclomoteur vintage et artisanat. 2€ le mètre, renseignement au 06 49 08 21 95. Et puis également cette information, il y avait une brocante du comité des fêtes de Saint-Jean qui était organisée ce dimanche sur le parking de la salle Saint-Jean à Châteaudun. Cette brocante est annulée. Demain à 15h30 à l'espace socio-culturel Raymond Connard de Clos-sur-le-Loire, karaoké géant avec les plus grands tubes de Jean-Jacques Goldman, organisé par l'ensemble vocal du Loire, entrée libre. Vendredi, à partir de 18h, place de la Grève à Bonneval, soirée musique et danse par Bonneval Passion, animation musicale, piste de danse. Vendredi, à partir de 18h, à l'espace Florent Dilly à Illy-Combray, l'UPI Foot organise une fan zone pour supporter la France face à la Norvège. Habillez-vous aux couleurs tricolores. Samedi 27 à 20h à la salle polyvalente Mavilliers, l'auto spécial bon d'achat organisé par les Roses de l'Espoir au profit de l'association Camillette. 4€ le carton à gagner jusqu'à 600€, réservation au 07 49 45 17 14. Samedi prochain à partir de 9h à la halle La Rue de Sangeville à Châteaudun, bric-à-brac, vide-grenier par l'ALCV, 2€ le mètre, inscription au 02 37 45 09 42. Samedi prochain à 19h15 à la ferme équestre du Grand Épinay à Yèvres, dîner spectacle équestre western organisé par la Chevauchée du Perche, spectacle de feu, adulte 39€, moins de 12 ans 28, sur réservation au 06 19 37 45 26. Dimanche 28 à Saint-Maur-sur-le-Loire à partir de 7h, fête du village organisé par l'Amicale, vide-grenier, emplacement gratuit, nombreuses animations, tir à l'arc et spectacle. Dimanche 28 à Blanc-Naville, bric-à-brac de la commune, 2€ le mètre sur réservation par SMS au 06 14 59 94 55 avec nom, adresse et nombre de mètres souhaités. Installation entre 6h30 et 7h30. Et enfin, dimanche 28, prairie du stade de Tivar, 31e bric-à-brac des deux chevaux de Beauce, 2,50€ le mètre sur réservation au 06 09 12 16 45. On termine avec le forum des particuliers. Rendez-vous aujourd'hui et demain de 9h à 18h, Ville-Maison au 8 avenue Kennedy à Brou, meubles anciens, vaisselle, poterie, merci de prévoir de la monnaie. Aujourd'hui et demain également de 9h à 19h, Ville-Maison au 20 rue de la Syrie Valinville à Moléan, meubles, électroménager, vaisselle. Enfin, deux chats ont été perdus, l'un près de la mairie de Lucé, chat blanc et gris, de corpulence mince. Il répond au nom de Luffy. Si vous l'avez aperçu, vous pouvez appeler le 06 89 61 94 62. Enfin, un autre chat perdu dans le quartier Saint-Chéron à Chartres, chat noir et blanc, chat aveugle et pucé. Si vous l'avez aperçu, vous pouvez appeler le 06 60 64 39 64. Et c'est terminé pour ce forum. On se retrouve bien évidemment très vite sur Intensité avec de nouvelles annonces.
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0: Profitez bien du beau temps et de cette chaleur. Soyez vigilants également. Nous sommes ensemble sur Intensité. 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Et le retour de la musique, c'est tout de suite. On repart avec notre playlist du week-end. Profitez bien du soleil et surtout protégez-vous.
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Bonsoir, bonsoir à tous. Ce matin, Sébastien Lecornu a réuni une cellule interministérielle de crise pour gérer la canicule. Matignon a pris une décision, interdire la consommation d'alcool pour la fête de la musique demain dans les départements placés en vigilance rouge. Ils sont 35 de la Nouvelle-Aquitaine à l'Île-de-France. Aucune boisson alcoolisée ne sera proposée par les événements organisés par l'État, annonce le gouvernement. Le contrôle dépend ensuite des préfectures. Une vigilance rouge qui démarre à midi. Demain, c'est la première fois en France qu'autant de départements sont concernés par cette alerte. Le dernier record date de 2019 avec 20 départements en rouge, sans compter les 45 autres qui seront en orange demain, dont la Bretagne et les Pays de la Loire jusqu'ici épargnés. Elles auront lieu demain. Les négociations entre les États-Unis et l'Iran sont maintenues et les médiateurs iraniens sont aussi en route pour la Suisse. Mais le ministère des Affaires étrangères iranien prévient, le protocole d'accord est en danger au vu des récentes attaques d'Israël dans le sud du Liban. Retour en France, l'humoriste Elena Nagapetian a déclaré hier être à l'origine de la plainte pour viol déposée contre Julien Mérès. Le metteur en scène a été mis en examen en septembre dernier. L'autrice de 38 ans s'est confiée aux Parisiens et évoque des faits qui remonteraient à juin 2025. L'accusé est toujours présumé innocent. En sport, l'équipe de France féminine de fleuret s'est qualifiée pour la finale des championnats d'Europe d'escrime. Elles ont battu l'Espagne 45 à 40. Dernière étape pour nos Bleus ce soir. Un duel contre l'Italie pour décrocher la médaille d'or. Les Françaises sont vice-championnes d'Europe en titre. Et puis du rugby à suivre à 21h05, la deuxième demi-finale de Top 14 entre Montpellier et le Stade français. Quelle équipe rejoindra Toulouse en finale? Le Stade toulousain qui s'est imposé 71 à 17 contre Racing 92. Fin du suspense ce soir. Voilà pour l'info. Bonne soirée à tous.

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1: Et avec Guillaume qui m'a rejoint.
4: Salut Jérôme. Ah ouais, t'as démarré plus vite que la lumière. J'ai même pas eu le temps de franchir les barrages pour arriver à Fontaine-la-Guillon. Non, il n'y a pas de barrage. Hein. Tout va bien, c'est beau. La route est totalement dégagée. Vous pouvez nous rejoindre eh bien, quand vous voulez eh bien, au Rats des Champs. Ça ouvre, je crois, à 18h hein, ce soir. Hein. Il y a un petit battement, on va dire, entre le programme de l'après-midi et le programme de la soirée. Et du coup, on vous attend nombreux. Il reste très peu de place de ce que j'ai entendu à l'entrée.
1: Exactement.
4: Parce que j'ai un copain qui est venu en tenue de moto, tout ça. Il a eu un peu chaud et du coup, il cherche des places et je pense qu'il a intérêt de les prendre.
1: Sinon... En tous les cas, ce soir, on vous fait un petit tour de la programmation. Il y aura Frères de Misère. Les Petits Papiers. Roland Bernard et le Youkoulouse Band. Mais aussi ceux qui sont avec nous, il s'agit de Ruelle Mélodie. Et il y a Robin, Simon et Dimitri. Salut les gars.
5: Bonjour.
1: Bienvenue sur le studio de Radio Intensité.
6: Merci à toi.
7: Merci de nous accueillir. Merci.
1: Ben, dans la fraîcheur
4: aérienne. T'as mis la clim, c'est sympa.
1: C'est ça, on est bon.
4: Ah, il fait bon. On est pas mal. Ouais, si on met un peu d'air, ouais. Là, c'est parfait. Là, parfait.
1: On n'en peut plus froid.
4: Voilà.
1: On a 37-38.
4: On est bien. On est sous les arbres. Ceci dit, à Fontaine-la-Guillon, c'est ombragé le site. Et sachez qu'à partir de 20h, à peu près 19h, 20h, il commence à faire frais. Il y a un petit air qui se lève. Et ça fait du bien, ça fait deux jours que ça se passe comme ça, on va pas y couper ce soir non plus. Tu fais plus les petites entrées de groupe tac-tac en fanfare comme les deux
1: c'est
4: premiers
1: parce que je les avais pas prévenus, donc je voulais pas...
4: Voilà. Alors si on le faisait en direct
1: habituellement, on dit, habituellement on dit nous sommes avec et ils nous font leur
8: on peut le faire.
1: Attends, on le fait. 3-2-1 parce que voilà, c'est du direct donc on peut refaire à volonté. Et aujourd'hui nous sommes avec... Eh, ça a quand même plus de gueule.
4: Eh ben, salut Jérôme. Salut Jérôme, je suis ravi de te retrouver sur les Rats des Champs aujourd'hui. Ça fait vachement plaisir.
1: Vous êtes qui, monsieur?
8: C'est ça le direct.
7: Alors, cela dit, on disait qu'à partir de 19h, 20h, la chaleur allait se descendre un petit peu. Cela dit, ça n'empêchera pas la bonne chaleur humaine qu'on va mettre sur scène ce soir à 19h. Ça n'empêchera pas.
4: On risque d'en prendre. Alors, parlez-nous de ce clip, on l'évoque depuis tout à l'heure, qui s'appelle Tour du Monde. Est-ce qu'on peut en discuter? Parce que vous voulez qu'il fasse le tour du monde, justement.
7: Mais ouais. Et il a bien commencé parce qu'on l'a posé du coup mercredi et on a dépassé là il y a quelques heures les 50 000 vues.
1: Wow.
7: Ouais, on est trop content. Cool. Voilà, donc on invite tous ceux qui veulent à aller voir Tour du Monde, Ruelle Mélodie. Voilà, mettez un petit pouce, partagez s'il vous plaît. Voilà, 4 jours, ouais, depuis mercredi.
1: Donc plus de 10 000 vues par jour, ouais, je calcule bien.
7: Et ben, les statistiques nous disent qu'on est à 1200 vues par heure.
1: Ah la vache!
7: En moyenne. Bien. C'est cool, hein?
1: Et d'ailleurs, si on peut saluer le travail aussi qu'a fait Léo Burger et Thomas aussi, qui est mastering et arrangement. Ouais, Léo Burger des Ogs de Barbac.
7: Voilà, du coup, et la maison des Ogs de Barbac. Ouais, qui nous suit en direction artistique sur cette EP qui sort le 4 juillet. Et la suite de l'album sortira du coup début 2027 si c'est tout roule.
1: D'accord. Voilà. Les Ogres de Barbac qui ont une relation particulière avec Ara Deschamps. Ouais. Voilà, il y avait le chapiteau de Pitocha qui était venu, etc. Donc voilà. On les salue.
4: Et du coup, cet EP, il a un titre qui sort en juillet là?
9: En fait, l'EP, il va s'appeler Danser pour elle. Et en fait, l'album sera un prolongement de l'EP. C'est-à-dire qu'il y aura les chansons de l'EP.
4: D'accord.
9: Qui vont, là, on sort un EP de 5 titres. Et sur l'album, il y aura environ 16 titres. Et ça va continuer à s'appeler Danser pour elle.
4: Eh ben, parfait.
9: Voilà, puisqu'on fait la continuité.
4: Et puisqu'on fait cette interview dans l'ordre, vous allez pouvoir nous dire qui vous êtes et ce que vous faites dans le groupe, du coup. Comme ça, on va faire un petit tour de table.
9: Et ben, moi, ce que je vous propose, c'est qu'on commence par l'auteur-compositeur du clip de Tour du Monde.
7: Bah oui.
9: Dimitri, à toi.
10: Alors du coup bonjour, moi c'est Dimitri, je suis guitariste chanteur dans le groupe du coup Ruelle Mélodie.
11: Moi je suis son frère, je suis Simon, je suis guitariste chanteur du groupe Ruelle Mélodie.
7: Et puis moi du coup moi je m'appelle Robin, je suis donc percussionniste, pianiste, guitariste et chanteur sur le groupe.
1: Et pas le troisième frère. Non,
7: je suis la pièce rapportée.
1: Ah, d'accord.
7: Ouais.
4: C'est notre voisin mais c'est un frère de cœur. Ça existe depuis quand Ruelle Mélodie, pour nous faire un petit historique, comment ça a démarré?
7: Ouais, alors ça a débuté, alors les prémices c'était 2021 et on a réellement lancé le projet sérieusement, à monter notre structure, etc. En autoproduction depuis 2023. Les deux premières années nous ont servi à fabriquer les chansons, trouver notre style, la couleur qu'on voulait. Et c'est vraiment depuis 2023 qu'on a commencé à travailler sérieusement le projet et à faire pas mal de dates. Et voilà, c'est vraiment depuis 2023.
11: Ouais, c'est ça.

0: marquante pour moi. Ah ouais.
1: Il y a des dates marquantes, justement, des endroits où vous êtes un peu plus à la maison. Bah, vous êtes dans quel endroit?
2: Là, ici, ce soir.
3: Ici, on est super heureux d'être ici au Radisson.
2: Ouais, ouais.
3: On est prêt à faire la fête à partir de 19h.
1: Celle-ci.
2: Ouais, bien sûr. On a été au Zicanville Festival sur Annemasse, en Haute-Savoie. Où vraiment ça a été une...
3: sur la Roche-sur-Foron.
2: Sur la Roche-sur-Foron, on s'est collé, mais voilà, c'est.
4: Et donc,
3: l'établi à Massonzy, voilà.
2: Ouais, ouais, la conciergerie aussi, pareil.
3: À Rainier, du côté de Rainier.
2: Donc, ça, c'est des dates qui nous ont marqué parce que les gens sont là pour faire la fête. Et ça se ressent tout de suite. Quand on monte sur scène, on sent que les gens, ils ont envie de danser, de chanter. Et voilà, tout de suite, on est pris. Donc, on joue avec les gens beaucoup et le public est joueur. Voilà.
3: Ouais. Et puis, on a un gros coup de cœur du côté de Chambéry qui s'appelle le bar Archimals, bar associatif. Voilà.
2: On fête les 10 ans avec
3: eux.
2: Ils fêtent leurs 10 ans et ils nous ont invités pour fêter les 10 ans,
3: du bar.
2: Donc, on les embrasse.
1: Très bien. Mais la question qui allait suivre, c'était s'il y avait justement des dates à venir qu'on pouvait citer aussi, si vous souhaitiez en mettre quelques-unes en avant.
3: Alors,
1: Non, vas-y, les gens vont vous découvrir ce soir à Fontaine-la-Guillon s'ils ont envie de revenir vous voir. Où est-ce qu'on peut vous voir? Évidemment, il y a les réseaux pour vous trouver sans doute, mais.
3: Ouais, alors on joue à la petite Sarrazine le 5 juillet à Malafretas dans l'Ain.
1: Okay.
3: On joue juste avant Gizmo du groupe Trio. On joue à Cologne dans le Jura le 15 août et en septembre
2: l'Esprit Festif
3: vers Genève.
2: C'est le 4 ou 5 septembre.
3: On n'a pas les dates en tête,
2: les trois grosses dates.
1: On vous retrouve on les retrouve sur les réseaux, je suppose.
2: YouTube, Facebook, Instagram.
3: On met nos dates régulièrement sur Instagram et puis voilà. Et puis on va sortir des clips tout le long de l'année. Là, il y a un clip qui va bientôt sortir qui s'appelle Écrire. Auteur-compositeur du coup Robin. Et il y a un autre clip qui va sortir en courant septembre, tu lui diras. Et un autre clip,
2: Ruelle Mélodie, en fin d'année.
3: Voilà, en fin d'année. Voilà.
1: D'accord.
2: Et on enchaînera du coup après sur l'album.
1: Parce que c'est vrai qu'on en parlait juste avant. Vous composez et écrivez chacun presque à tour de rôle, on pourrait dire. Finalement, chacun amène ses morceaux, ses textes en tout cas.
2: Ouais, alors en fait, on n'a pas de règle. C'est-à-dire que chacun écrit dans son coin. Quand il y en a une qui nous touche particulièrement, on la pose sur la table. Et souvent après, on la retravaille. On retravaille la musique souvent ensemble. Chacun en amène un texte, les accords qui vont avec, et on la pose sur la table et on retravaille un arrangement qui va autour. Mais chacun amène une chanson. Alors des fois, elles sont pas toutes bonnes. Il y a pas toujours consensus.
5: Non, ça serait trop simple.
2: C'est le jeu. Et puis après, quand on est conquis tous les trois et qu'elles nous touchent tous les trois, à ce moment-là, on l'inclut dans le set. Et puis voilà.
4: C'est pour ça qu'il y a deux chansons sur la setlist.
3: Et puis, je tiens à dire que c'est des chansons qui sont écrites avec nos cœurs, avec nos émotions, nos sentiments, et qui sont pas du tout faites par l'IA.
2: C'est vrai qu'on a nos références aussi de travail, ça reste quand même les ogres dont on parlait, la rue qui est à nous,
3: les ogres de Barbac,
2: HK,
3: les petits galets,
2: qui sont des gens qui travaillent un texte, qui aiment la chanson française et qui aiment la langue française, et on a vraiment à cœur ça de travailler un texte. Je pense que c'est ce qui nous prend le plus de temps. Musicalement, on révolutionne rien, on n'est pas Queen, on n'est pas un grand groupe. Par contre, effectivement, on met vraiment, vraiment beaucoup d'attention sur le texte. Ça, c'est important pour nous.
3: Voilà, donc,
2: transmet ce qu'on donne, ce qu'on est. On reste un groupe comme un petit peu
3: chanson française. Et puis, on a été bercé par Renaud, par Brassens, par Brel.
2: On s'y compare pas, mais c'est des références de travail en tout cas. Le texte est quelque chose qui pour nous est important. On y met beaucoup de cœur et beaucoup de travail là-dessus. Ouais.
3: Ça reste des maîtres penseurs.
1: Donc une soirée aura des chants qui se terminent avec les chansons de Mano Solo. A priori, vous êtes bien à la maison, quoi.
2: Mano Solo, carrément,
3: complètement.
1: Eh bien, c'est le groupe Ruelle Mélodie avec nous. Vous les découvrez ce soir au Festival des Rats des Champs à Fontaine-la-Guillon. Venez nous rejoindre. Il reste pas beaucoup de place. Il fait bon, il fait frais. On est bien. On se détend et on boit frais d'ailleurs. Tiens,
5: on fait que ça.
2: Hydratez-vous. Hydratez-vous.
1: C'est important. Merci à vous.
2: Merci
5: Simon,
2: beaucoup.
5: Dimitri, juste pour voir si ils suivent. Nous étions avec
2: Ruelle Mélodie.
5: Et on les écoute tout de suite sur Intensité avec Danser pour elle. C'est ça? Et allez, on y va.
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6: Eh, va y avoir du monde encore ce soir, Guillaume, hein, comme hier. On va se bousculer.
21: Ouais, c'est, il y a eu du beau monde hier et plein de monde d'ailleurs. Du beau monde sur scène et plein de monde sur le site. Et vous pouvez vous poser, bon, un coup. Il y a des ballots de paille qui sont là, des petits tourets pour se poser, manger aussi de la galette saucisse, évidemment, parce que c'est la meilleure galette saucisse de toute la Beauce reconnue libre. Du coup, voilà. De tous les festivals auréliens, en tout cas, la meilleure bouffe, elle est là, puisque nous, c'est la galette saucisse, on l'a élu. Voilà, on a été les seuls à voter. Mais ouais, vous allez la tester. Et vous allez... Non, on a du coin, je parle du coin. On a testé tous les festivals en Eure-et-Loire.
6: Je sais pas si vous avez capté, mais on va recevoir des Bretons.
21: Mais ceci dit, honnêtement, vous irez tester la galette saucisse des Rats des Champs et vous nous donnerez un avis de Breton.
6: Attends, on leur a pas encore dit bonjour, on va leur dire bonjour. Mais on rappelle qui est ce
21: Mais on a décidé qu'on faisait les interviews dans n'importe quel
6: Exactement,
21: sens.
6: Exactement, tout à fait. Ça, c'est Roland Bernard que vous allez accueillir eh bien, sur la petite scène. Au Rats des Champs, il y aura aussi Ruel Mélodis. Frère de misère. Et puis là, maintenant, en studio, vous l'avez compris, nous sommes avec des Bretons, puisque nous sommes avec...
22: Les types à pied.
6: Hier.
22: Sans S.
6: Les petits papiers sans S. Eh oui, ça, on les accueille, Guillaume.
21: Mais c'est vrai que c'est un doute orthographique en permanence, c'est se tourner à pied avec les deux pieds ou avec un seul pied. C'est vrai.
6: Exactement.
21: Les gens se posent souvent la question. Moi, je me pose ce soir.
23: C'est le moyen de locomotion.
21: Alors, d'ailleurs, vous êtes arrivés comment, les petits papiers?
24: En bagnole, en camion.
21: C'est une arnaque, du coup, dès le départ.
23: Sinon, il faut partir deux semaines avant, donc on peut pas enchaîner toutes les dates comme ça.
6: Tu fais une longue tournée, du coup, quoi.
21: Alors, on est avec François et Laurent. Fabien n'est pas là. Où est-il?
24: Fabien, il va arriver.
23: Il est au merch.
21: Alors, qu'est-ce que vous faites dans les petits papiers? Racontez-nous un petit peu votre rôle dans cette boutique.
23: Bah, nous, on fait de la chanson, principalement. À la base, c'est de la chanson française, mais qu'on décortique avec plein de courants musicaux. Alors, il peut y avoir un peu de hip-hop, un peu d'électro, un peu de cajun. Enfin, voilà, c'est international, mais on reste dans la francophonie.
24: Bien sûr.
23: Petit peu l'espagnol, quand même.
24: Ah, pourquoi?
23: Parce qu'avec nous, on a un monsieur qui est argentin et qui nous a ramené ses vibrations outre-Atlantique.
21: Et donc des influences argentines alors?
24: Ouais, il y a une chanson que Pablo a ramené, une cumbia en fait. Et c'est la seule chanson qui n'est pas en français dans tout le set.
21: D'accord.
24: Le reste est en français sauf celle-là et on s'est dit bah c'est cool.
6: On va l'entendre ce soir?
24: Et on s'interdit rien, bien sûr. Il va falloir danser. Avec intensité.
21: Wow, placement de produit, on est bon.
24: Tu m'étonnes.
21: Et alors d'ailleurs, en parlant de produits, elles existent les vignettes Panini qui ornent votre site internet?
24: Non, mais on aimerait bien les sortir. Le problème c'est qu'il y en a que 5. Et dans un paquet, il en faut 10.
21: Ouais.
24: Donc, peut-être que vous pouvez mettre votre tête dedans.
21: Ben, on peut. Vas-y, s'il y a besoin de tête, je pense qu'il y aura des volontaires ce soir.
24: Ouais, il y a des maillots surtout.
23: En tout cas, pour faire un tournoi de Sixte, on est bon, quoi. 5 sur le terrain, c'est bien.
21: Alors, pour expliquer un petit peu, vous êtes le seul groupe qui, non pas marche vraiment, mais qui marque vraiment. Il y a toute une imagerie autour du foot sur le site internet, justement, et dans le groupe aussi. Ça vient d'où, ça? Et c'est pour rigoler, c'est pour se marrer. Vous avez fait des vraies fiches de joueurs et tout, en plus, quoi.
24: Ben, en fait, on s'est marré parce que c'est la Coupe du Monde. Et pendant qu'on était en résidence de créa un peu cet hiver là, on a discuté un peu de justement cette Coupe du Monde là, de ce qu'on en pensait les uns les autres. On répète toute la journée, mais le soir on aime bien partager des repas, on s'enferme un peu pendant une semaine et le soir on partage plein d'idées et on discute. Et là on s'est dit que ils nous avaient volé le football un peu et on a remarqué qu'il y avait quand même des ponts, des liens entre le football et la musique. Tout ça n'est qu'un prétexte pour partager des moments les uns avec les autres et on s'est dit que ça pourrait être rigolo de triper autour de la Coupe du Monde et de sortir nos vieux maillots qu'on met plus en fait, et on avait envie de se marier avec ça.
23: Et il y a aussi la petite histoire qu'on a 11 ans cette année et fait 11. Quand on pense au football, ça joue à 11 et on pense au 11 mondial.
24: Une tournée mondiale, ça allait avec 11 mondial.
21: Du coup merci beaucoup, il y a un album support, il y a quelque chose qu'on peut donner ou juste...
23: Alors nous tous nos supports en fait sont à prix libre sur tous nos concerts. On vend principalement tous nos goodies, comme on dit, alors ce qu'on peut écouter, ce qu'on peut coller, ce qu'on peut porter sur les concerts. Donc faut que les gens ils se déplacent pour nous voir et qu'ils auront leurs petits goodies. Et sinon cette année normalement il y a un petit live qui va sortir pour fêter justement nos 10 ans de l'année dernière. Mais ça sera pas sur support CD.
21: Ah d'accord. Numérique en ligne ou vinyle peut-être.
24: Ouais, c'est pas vinyle.
21: Non.
24: Numérique en ligne. et en ligne numérique.
21: D'accord.
24: Les deux, quoi. Ouais.
21: C'est important qu'il y ait les deux. C'est souvent un enfant.
24: Ouais, sinon, coup, ça
21: y a un manque. C'est vrai qu'il y a un manque. Du coup, il y a des dates à annoncer là, des choses importantes pour vous. On demande à tous les groupes qui passent ici s'il y a des.
23: Bah, on joue tout l'été.
21: Ouais.
23: Ah bah là, on n'arrête pas. La semaine prochaine, on est
24: Coulon-sur-Gé dans la Sarthe.
23: Tout à fait.
24: Et Coulon-sur-Gé pour la fête de la musique dans la Sarthe. La semaine d'après, on sera à Becherel.
23: Dans le 35.
24: Regardemone, festival organisé par des enfants.
23: Ouais.
24: Et c'est assez fantastique.
23: Festival, hein.
24: Cool. Et on va jouer aussi à
0: les Feux de Bengale
24: en Vendée, Sud Vendée.
6: Qui est le souffleur?
24: Ouais, on l'a pas présenté. C'est Fabien,
6: Ah, il est là, Fabien.
23: Il est là sans être là.
1: Sinon,
23: c'est
1: il y aura une belle date au Filet Bleu aussi à Concarneau dans le 29. Là, on est content d'y jouer parce que ça fait longtemps qu'on y va en tant que public. Et puis le fait de d'avoir la scène pour nous, ça va être cool là-bas.
21: Ouais, parce que vous. Il y a Fabien qui envoie de l'info derrière.
24: Ouais.
21: Parce qu'il faut. Ouais, on le précise, on l'a précisé. Si on a parlé galette saucisse, mais vous êtes originaire de.
1: Ah bah l'AGS. Nous, on dit GS dans le 35.
24: L'AGS. Ouais.
1: Ça fait partie justement de l'élan footballistique parce que l'AGS au Stade Rennais, bon bah voilà, c'est le classique. On le passe tous.
24: Même sur les terrains de foot amateurs, il y avait de la galette saucisse au tournoi. C'est galette saucisse en entrée, galette saucisse un peu de résistance. Puis en dessert, on met du ketchup.
6: Mais c'est ça. Bah, Guillaume, c'est un peu son régime alimentaire depuis le début des Rennais.
24: Ah bah ça se voit.
21: Une palette. Ils ont une palette pour moi de galettes saucisses qui est bloquée. De toute façon, tous les ans, c'est pareil. Et du coup, les petits papiers, il y a un album quand même dont on peut parler, un album studio.
1: Ouais, alors nous, le dernier album qu'on a enregistré, on s'est retrouvé dans une maison, la maison de notre technicien Loïc, qu'on salue d'ailleurs, qui
24: Loïc,
1: sera là
24: pour
1: faire notre son et qui joue avec nous aussi maintenant sur scène. Donc on n'est pas 4 mais 5 musiciens. Et le dernier album qu'on a enregistré, c'était chez lui. Une partie live, une partie en prise séparée. Mais au moins, voilà, rendre quelque chose de vivant. Et c'est vrai que le studio, on se pose la question avant d'y aller, est-ce que ça vaut vraiment le coup par rapport à comment est-ce que les gens écoutent la musique aujourd'hui. Des fois on se dit ça sert à rien de dépenser non plus des mille et des mille et faut mieux le faire à l'artisanal. Et en fait on fonctionne beaucoup comme ça, pas que pour l'enregistrement.
24: Pour les vidéos on fonctionne aussi comme ça. Le côté artisanal c'est aussi parce qu'on a des réalités économiques qui sont là. Et on a monté notre compagnie spectacle. On s'occupe de tout, la diffusion, la com et tout. Et on a le nez sur les comptes. Et on essaye avec ça de bidouiller. Donc en fait on vient au Rat des Champs et c'est un festival qui est incroyable parce que c'est un festival qui déclare tous les musiciens. On en parlait tout à l'heure avec Ruel Mélodie. Et puis on voit bien qu'il y a des festivals comme ça, mais c'est pas les réalités de tous les festivals en France. Et il y a des endroits où les gens veulent nous programmer, mais il y a pas beaucoup de sous. En étant en autoproduction comme ça, on arrive toujours à trouver des compromis et on peut s'arranger pour que rendre tout ça possible. Et c'est quand même hyper chouette. C'est aussi parce qu'on fait de l'artisanat parfois sur d'autres points et qu'on peut se permettre de pouvoir aller jouer un peu partout comme ça, quoi, soutenir des associations, etc.
21: Et la compo, l'écriture, du coup, comment vous répartissez la tâche en plus de tout ce boulot d'autoprod forcément qui doit occuper pas mal de temps aussi.
1: On va dire que tout le monde touche à tout. Clairement aujourd'hui François a un gros rôle de lead sur scène parce que t'interprètes quand même beaucoup de morceaux.
24: Oui.
1: Après à la base on chante tous enfin okay. Voilà, si y en a un qui veut prendre le lead, il y a pas de souci quoi. Il y a pas de leader ici.
24: Et on écrit tous les deux principalement quand même. Et après Fabien il a plein d'idées de musique en tête. Pablo il a une grande capacité à ouvrir avec les percussions et la batterie à des styles de musique qui sont d'un peu partout. Mais en fait on s'amuse quoi. On décortique ça en résidence. J'entendais les gars de Ruel Mélodie tout à l'heure pendant l'interview qui disaient que quand ils étaient touchés par un morceau, ils mettaient en avant. En fait on fait un peu la même chose. On travaille un peu chacun de notre côté, on a tous des espèces de micro-studios chez nous. On enregistre des trucs et sur le début des résidences, on va faire écouter nos petites productions pas très élaborées, mais une idée. Et en fait après on va essayer de mettre cette idée ensemble et que tout le monde s'approprie le morceau. Puisse changer les choses et voilà quoi. Et c'est trop cool.
1: C'est vrai qu'on passe beaucoup de temps sur les arrangements du coup.
6: À se mettre d'accord déjà.
21: François Laurent des Petits Papiers, on vous remercie beaucoup et Fabien qui était juste derrière aussi.
1: Merci
21: et
1: beaucoup.
21: Pour les aider sur l'autoprod, on vous le dit, on le dit jamais assez. Allez, jetez-vous sur le merch. Tiens, moi je viens d'aller aider les Rats des Champs, je trouve un super suite. Allez-y, c'est pas cher, surtout les Rats des Champs en plus. Vous avez 3 tarifs différents pour chaque soirée et ça vaut le coup de mettre la main aussi pour les encourager les assos. L'assaut des Rats des Champs en leur donnant un petit coup de louche. Il y a des casquettes, il y a des trucs super. Et aussi les groupes qui ont tous leur merch sur le site, donc n'hésitez pas. Merci à tous les deux. François François et Laurent, on le rappelle, les types à pied, sans S.
24: Merci sans pour l'accueil de tous ces festivals-là. Merci à tous les bénévoles et merci à vous pour l'accueil que vous mettez en place toujours pour les groupes. Merci à vous, c'est trop cool.
6: Avec grand plaisir.
21: Merci à tous les deux.
6: Ce soir, vous allez pouvoir faire la fête avec Roland Bernard, Ruelle Mélodie, Frères de Misère et donc les types à pied, sans S. Et qu'on écoute tout de suite avec Danser.
21: Super.
6: Allez, c'est parti.
21: Vive les Rats des Champs.
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3: Bonsoir à tous. Il y aura donc 35 départements en vigilance rouge demain à cause de la canicule et 45 départements en orange. Au total, plus de 53 millions de Français concernés demain par ces alertes. Les températures vont localement atteindre les 41 degrés dans l'ouest et même 42 lundi. Météo France parle d'un épisode caniculaire d'intensité exceptionnelle et d'une durée encore incertaine. Alors que la fête de la musique a lieu demain, le gouvernement demande au préfet d'interdire la consommation d'alcool sur la voie publique dans les départements en vigilance rouge. Il précise qu'aucun alcool ne sera proposé dans les événements organisés par l'État. Plusieurs communes ont annulé la fête de la musique, comme à Poitiers, Brive et Argenteuil. L'Iran annonce fermer le détroit d'Ormuz. Le commandement central de l'armée iranienne explique avoir pris cette décision en réaction aux attaques d'Israël dans le sud du Liban. Une violation du protocole d'accord conclu avec les États-Unis, estime l'Iran. Des discussions techniques entre Américains et Iraniens doivent se tenir demain en Suisse, en présence des pays médiateurs, le Pakistan et le Qatar. La présidente du tribunal de Bobigny dénonce des attaques intolérables, des attaques contre trois magistrats après la condamnation du directeur de la rédaction de Frontières, un média d'extrême droite. Il a écopé de 6 mois de prison avec sursis et 10 000 euros d'amende pour avoir divulgué les adresses de cabinets d'avocats œuvrant dans le droit des étrangers. Depuis cette condamnation, de nombreux internautes s'en sont pris, notamment à l'un des magistrats qui a jugé ce dossier. Bruno Retailleau lance sa campagne présidentielle, premier meeting aujourd'hui au Parc Floral de Paris, où le candidat LR a présenter un programme ancré à droite. Je vous propose de remettre la France à l'endroit, a déclaré Bruno Retailleau. Il avait invité l'écrivain Boualem Sansal et plus de 4000 personnes ont participé à ce meeting. Et puis la Coupe du Monde de football est la suite de la deuxième journée de phase de poule. L'Allemagne affronte la Côte d'Ivoire à partir de 22h. À suivre cette nuit, Équateur, Curaçao et Tunisie, Japon. Très bonne soirée à tous.

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10: 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Bon début de soirée à l'écoute d'Intensité, votre radio en Eure-et-Loire. On est du côté de Fontaine-l'Aiguillon pour la guinguette des radios, vous le savez.
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10: Et Guillaume, ça a commencé à jouer. On a eu Roland Bernard qui a commencé à attaquer la soirée tout à l'heure, 18h30. On a actuellement Ruelle Mélodie qui est passée à notre studio tout à l'heure. Et il y a eu beaucoup de travail envers les familles, les enfants aussi ce week-end.
12: Ouais, il s'est passé plein de choses, même si la météo est un peu chaude. C'est invité de la partie, on va en parler évidemment, puisqu'il y avait des spectacles pour les scolaires et puis pour les familles cet après-midi. Ben, on en parle tout de suite. Tu nous fais ton intro à l'intro. L'intro de la mort.
10: Tadadang, nous sommes avec
13: la compagnie Gratte-nez et Mange-doigts.
10: Waouh, ça fait flipper. Bienvenue.
14: Ah oui, c'était pour les enfants, mais ça.
12: on peut la refaire en version enfant si vous voulez.
10: Alors, vas-y. Alors, nous sommes avec
13: la compagnie Gratte-nez et Mange-doigts.
10: Ah, c'est beaucoup plus mignon. Voilà.
12: T'as eu moins peur.
10: J'étais à deux doigts de partir.
12: Ouais, mais il est très sensible.
10: Exactement.
12: C'est... Alors, la compagnie Gratte-nez et Mange-doigts, expliquez-nous un petit peu d'où vous venez, qui que vous êtes et ce que vous avez fait sur les rats des champs. Parce que pour vous, c'est fini. Ça y est,
15: on a terminé.
12: Maintenant, on profite, quoi.
15: Ah, maintenant, on n'a plus qu'à profiter. On est nous de la Drôme. On a fait un petit peu de route pour venir jusqu'à chez vous.

0: Avec un grand plaisir, on a eu hier matin les maternelles qui sont venues pour notre spectacle Pas Dodo. Et effectivement, tu me parlais de la chaleur, ouais. Et bien hier, on a eu le désistement des élémentaires. Mais, ils sont venus cet après-midi en force pour le spectacle L'Histoire est dans le sac. Et du coup, ça nous a fait vraiment plaisir.
1: Avec la famille, du coup, ils ont dit aux parents, faut y aller.
0: Voilà. On y retourne.
2: Ça, c'est chouette. Alors, expliquez-nous un petit peu, il y a toute cette histoire autour d'un ami imaginaire. Alors c'est ça, l'enfant c'est mange-doigt et l'ami imaginaire c'est gratte-nez, si j'ai bien tout suivi.
0: Exactement.
2: Est-ce que vous-même vous aviez des amis imaginaires quand vous étiez petit?
0: Alors on en avait.
1: C'est quoi ce petit rire?
2: Plusieurs? De nombreux?
3: Il y avait ma mère.
0: Et non, c'était le spectacle Pas Dodo qui parle en fait des rituels du dodo où on fait les dents, le pipi, au lit, tous ces petits rituels qu'on a besoin avant de séparer pour le dodo. Et en fait, c'est un spectacle qui est venu quand nous-mêmes, on a été parents, quand on a eu notre petit Léon.
1: Salut Léon, qui est là,
0: devant le micro.
1: Première interview.
4: Coucou, c'est moi Léon.
1: Salut Léon, bienvenue sur Radio Intensité.
0: Et c'est grâce à lui, que le spectacle est arrivé, parce que voilà, en tant que parents, on se disait comment on fait, qu'est-ce qui se passe, c'est quoi le dodo, et on se disait mais il y a plein de parents qui pensent à ça aussi, bon bah allez, viens on fait un spectacle, et ça a donné Pas Dodo.
2: Très bien, et alors du coup, est-ce que les parents viennent en conseil à la fin? Est-ce que vous êtes conseillère dodo?
0: Eh ben non, toujours pas, mais on se dit que voilà, il y a des choses qui se passent avant qu'on arrive à faire le dodo le soir, et que c'est un moment du quotidien en tout cas, où les familles se posent des questions. Alors, on fait ce constat-là.
2: Sur quel type de scène vous l'emmenez, le spectacle, du coup?
0: On joue pas mal en école, on joue pas mal en médiathèque, petit festival jeune public aussi. Et puis voilà, à la guinguette des rats des choux.
2: Il y a d'autres dates à venir que vous souhaitez nous présenter?
0: Eh bah oui, carrément, on va jouer donc dans la Drôme vers Alixan. On a deux dates en école vendredi prochain. On va jouer dans le 38 au festival Belle de Nance Cirque samedi prochain. Et toute une tournée pendant l'été. Et tout est noté dans notre site www.grattenezmangedoigts.fr.
2: Alors, comment vous travaillez du coup tous les deux? C'est à la maison? C'est comment vous faites des résidences chez vous? Comment
3: ça marche? On fait des résidences chez nous, quoi, en fait, pour de vrai. On a ce qu'il faut pour faire des résidences chez nous, donc on a fait ça très très familial. Et voilà, les idées ont poussé, on travaille en famille, ce qui était le défi à la base. Mais on est dans le spectacle depuis longtemps tous les deux, mais on s'est dit tiens, on va essayer de le faire ensemble, et ça a fonctionné. On a mis ça en place il y a 2 ans, on a fait 2 spectacles, on a fait ça à la maison, ça commence à tourner, on est bien.
2: Il y a du costume, il y a de l'accessoire. Moi, j'ai pas eu la chance de voir le spectacle. Si vous pouvez nous en parler un petit peu.
0: Oui, sur le spectacle Pas Dodo, il y a des costumes. Il y a même, en tant que décor, il y a un lit qui se transforme en théâtre d'objets pour dire l'histoire du soir. Il y a des baleines, il y a des poissons, il y a des pieuvres, il y a des bulles, il y a des lumières, ça brille, ça scintille. Ce qui fait qu'il y en a vraiment pour tous les goûts pour les enfants. Et puis, en art, on a, le théâtre d'objets, la danse et la musique qui s'y
3: sont. Musique live.
0: Voilà, qui développe un peu ses instruments, guitare, accordéon, le doom, les balafons et tambours d'eau. Donc c'est vrai que il y en a un peu pour tous les goûts. Les plus grands saisissent le sens de l'histoire, le rituel du dodo, et les plus petits voient tout le petit visuel qui attire. Et sur l'histoire et dans le sac, c'est un peu plus épuré, les décors, parce qu'il y a beaucoup de mimes, beaucoup de danse et puis des histoires. Ouais. Et toujours la musique live avec Sissou, djembé, guitare, accordéon, toujours.
3: Moi, j'ai plus un rôle de Monsieur Loyal, on va dire.
2: D'accord.
3: Je suis là entre les histoires pour découvrir ce qu'il y a dans les sacs, faire des bêtises avec les enfants que je fais monter sur scène. Voilà.
2: Oui, c'est assez participatif, je crois que les enfants participent un peu au spectacle.
3: Oui, ils montent un petit peu pour découvrir un petit peu des sacs, qu'il y ait une petite magie qui s'opère, une petite interaction. On les fait bouger aussi, on a une chanson qui s'appelle C'est le cirque, où on énumère tous les artistes du cirque, les jongleurs, tout ça, et on les fait mimer. On les fait mimer pendant la chanson, ça. Voilà, ça fait une petite coupure entre les histoires où ils peuvent s'énergiser un petit peu et après, hop, ils redeviennent concentrés. Ça marche plutôt bien, ça.
1: Alors, ça marche avec Léon aussi ou quoi?
3: Non. Léon, ça a marché un moment, mais là, il veut plus venir au spectacle, il les connaît par cœur.
2: Donc, vous avez 2 spectacles, c'est ça que vous faites tourner selon les classes d'âge, en fait, selon le.
0: Voilà, exact, ouais. Pas Dodo et L'Histoire est dans le sac.
2: Très bien. Vous écrivez aussi d'autres choses? Enfin, il y a d'autres spectacles en cours, des choses que vous travaillez, si vous dites ça fait 2 ans que cela tourne?
0: Eh ben, on pense à un nouveau spectacle, mais c'est vraiment les débuts, quoi. quoi. Il y a des petites idées qui arrivent. D'accord. Autour de Noël, un truc un petit peu lumière, monde féerique. Voilà, on en est vraiment au tout début, aux prémices de ce prochain spectacle.
2: Et vous construisez aussi le décor et tout ça, vous êtes vraiment vous faites tout quoi.
3: Ouais, c'est autonome là.
2: D'accord.
0: Après, on a des amis menuisiers pour se faire part du décor. Ouais, ouais. On a des amis dessinateurs pour nous faire des beaux livres qu'on met en scène. Donc, ouais.
2: Comment on vous contacte si une école ou des assos de parents d'élèves, je suppose que c'est aussi des.
0: Eh bien, sur le site, voilà, grattenezmanchedoigts.fr, il y a vraiment tous nos contacts dessus, les descriptifs des spectacles. Et on propose aussi pour les scolaires des ateliers en danse et en percussion. Voilà, on fait ça sur plusieurs écoles là, en ce moment autour de chez nous. Voilà, ça marche bien avec des restitutions ou pas en fonction des désirs un peu des maîtresses. Voilà.
2: Très important le désir des maîtresses, Jérôme. C'est ça, il faut le dire. Voilà. La compagnie Grattenez et Manche-Doigts, vous les contactez. C'est un site internet, il y a Facebook, voilà. Instagram, ouais, bazar. Site internet et Facebook pour trouver toutes les dates et puis aussi les contacter pour les faire venir à votre événement. Voilà.
1: Exactement.
2: Merci à tous les deux. C'était Cécile Sissou et Léon. Bon, bien joué, Léon. T'as été très très bon.
1: Ouais.
0: Merci beaucoup.
2: Oui, mais t'es le premier public finalement. Est-ce qu'ils l'ont testé sur toi d'ailleurs? Est-ce qu'ils les ont testés sur toi les spectacles? Est-ce que t'as été le premier à aller voir les spectacles? Qu'est-ce que t'en penses toi des spectacles?
1: Est-ce que tu as vu les spectacles et les premiers spectacles à papa et maman?
2: Est-ce qu'ils t'ont plu? Est-ce qu'ils te plaisent les deux spectacles?
4: Hein?
2: Est-ce qu'ils te plaisent les deux spectacles? Tu les connais par cœur toi?
4: Bah. Quand je les connais par cœur, maintenant je les aime plus.
2: Ah ouais, c'est ça. Ouais. Alors, on est d'accord, il va être temps qu'ils en écrivent un nouveau, hein, c'est ça. Tu as hâte qu'il y ait un nouveau, c'est ça.
4: Hein?
2: Tu as hâte qu'il y ait un nouveau spectacle.
1: Ouais. Léon n'est pas dur de la feuille, c'est juste que Léon est le seul à ne pas avoir de casque.
2: Oui,
3: c'est à cause de ça.
1: C'est pour ça.
2: Et il y a Ruel Mélodie qui joue à côté en plus.
1: Exactement.
2: Là, on est au cœur d'ailleurs du festival. Vous venez nous retrouver sur le stand d'Intensité, on a une roulette, la roulette de la muerte.
1: Oui.
2: Enfin, non, la rat de la chance. Et on vous fait gagner des séjours au Futuroscope.
1: La rat de la fortune.
2: La rat de la fortune.
1: Exactement.
2: Wow. Ouais, parce que rat de la chance, du coup, il n'y a pas de jeu de mots.
1: Non.
2: Pourtant, j'en ai cherché. Hein.
1: Exactement.
2: Mais
1: la rat de la fortune.
2: La rat de la fortune, excuse-moi.
1: Exactement, on en reparlera.
2: C'est ton œuvre, on le sent. Il y a un truc. Il est attaché à cette roulette, de toute façon.
0: Mais
2: il dort avec. Il dort avec cette roulette.
1: C'est le meilleur investissement que j'ai fait de toute ma vie.
2: Il l'emmène partout. Merci encore, on le rappelle, la compagnie Grattenez et Manche-Doigts, qui était présent, à la fois pour les scolaires, mais pour le public aussi, sur cette édition, 9e édition, de la guinguette des rats des champs.
1: Merci beaucoup à tous les trois. Salut.
0: Merci beaucoup. Salut.
4: C'est un spectacle jeune public.
1: Ah ben voilà, ce sera le mot de la fin.
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Bonsoir à tous. C'est la première fois en France qu'autant de départements sont placés en vigilance rouge. 35 départements en rouge demain à cause de la canicule. Le dernier record date de juillet 2019. 45 départements seront en orange demain. Météo France prévoit un plateau entre lundi et jeudi avec un maintien des températures maximales et minimales à un niveau extrêmement élevé. Une baisse pourrait s'amorcer à partir de vendredi, mais cela reste à confirmer. Face à cette chaleur étouffante, la ministre de la Santé appelle les Français à adapter leur comportement, ne pas faire de sport, boire beaucoup d'eau et éviter l'alcool. Le Premier ministre a d'ailleurs demandé au préfet d'interdire la consommation sur la voie publique demain à l'occasion de la fête de la musique dans les départements en alerte rouge. Israël et le Hezbollah se renvoient la balle. Le gouvernement israélien accuse le mouvement libanais de violer le cessez-le-feu. De son côté, le Hezbollah estime qu'Israël est totalement responsable des violations de la trêve. Les frappes israéliennes sur le sud et l'est du Liban ont fait plusieurs dizaines de morts depuis hier. En réaction à ces frappes, l'Iran a décidé de fermer le détroit d'Ormuz. Entre 700 et 1500 enfants scolarisés à Betaram ou dans d'autres établissements de la congrégation auraient potentiellement été victimes de violences. Conclusion de l'Institut Louis Joanet qui vient de dévoiler un rapport d'enquête après les révélations dans l'affaire Betaram. L'ONG évoque des violences d'une exceptionnelle gravité que l'on peut assimiler à du sadisme et de la torture. Claude Guillemot, l'un des cofondateurs d'Ubisoft, a perdu la vie dans le crash d'un avion de tourisme à La Baule. Il avait créé l'entreprise en 1986 avec ses frères. Ubisoft était ensuite devenu l'un des leaders mondiaux du jeu vidéo. Le monde du jeu vidéo français perd aujourd'hui l'un de ses pionniers, réagit la ministre déléguée chargée du numérique. Et puis le sport avec le rugby, on connaîtra ce soir l'affiche de la finale du Top 14. Montpellier joue contre le Stade français à partir de 21h05 et le vainqueur affrontera en finale le Stade toulousain qui a décroché son ticket en écrasant le Racing. Bonne soirée à notre écoute.

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0: Bonsoir à tous. C'est la première fois en France qu'autant de départements sont placés en vigilance rouge. 35 départements en rouge demain à cause de la canicule. Le dernier record date de juillet 2019. 45 départements seront en orange demain. Météo France prévoit un plateau entre lundi et jeudi avec un maintien des températures maximales et minimales à un niveau extrêmement élevé. Une baisse pourrait s'amorcer à partir de vendredi, mais cela reste à confirmer. Face à cette chaleur étouffante, la ministre de la Santé appelle les Français à adapter leur comportement, ne pas faire de sport, boire beaucoup d'eau et éviter l'alcool. Le Premier ministre a d'ailleurs demandé au préfet d'interdire la consommation sur la voie publique demain à l'occasion de la fête de la musique dans les départements en alerte rouge. Israël et le Hezbollah se renvoient la balle. Le gouvernement israélien accuse le mouvement libanais de violer le cessez-le-feu. De son côté, le Hezbollah estime qu'Israël est totalement responsable des violations de la trêve. Les frappes israéliennes sur le sud et l'est du Liban ont fait plusieurs dizaines de morts depuis hier. En réaction à ces frappes, l'Iran a décidé de fermer le détroit d'Ormuz. Entre 700 et 1500 enfants scolarisés à Betaram ou dans d'autres établissements de la congrégation auraient potentiellement été victimes de violences. Conclusion de l'Institut Louis Joanet qui vient de dévoiler un rapport d'enquête après les révélations dans l'affaire Betaram. L'ONG évoque des violences d'une exceptionnelle gravité que l'on peut assimiler à du sadisme et de la torture. Claude Guillemot, l'un des cofondateurs d'Ubisoft, a perdu la vie dans le crash d'un avion de tourisme à La Baule. Il avait créé l'entreprise en 1986 avec ses frères. Ubisoft était ensuite devenu l'un des leaders mondiaux du jeu vidéo. Le monde du jeu vidéo français perd aujourd'hui l'un de ses pionniers, réagit la ministre déléguée chargée du numérique. Et puis le sport avec le rugby, on connaîtra ce soir l'affiche de la finale du Top 14. Montpellier joue contre le Stade français à partir de 21h05 et le vainqueur affrontera en finale le Stade toulousain qui a décroché son ticket en écrasant le Racing. Bonne soirée à notre écoute.
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